Encore un son que vous avez découvert en premier sur Skyrock. On va écouter RN Boy avec Mon Bébé sur Sky. On continue avec Big Flo et Oli. 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On continue. Gims aussi. Il y a un gros classique de Beyoncé. Et le T débarque. Les taux avec Pineapple sur Sky.

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tôt sur Skyrock, on est premier sur le rap. En février, il avait dit « bah moi j'arrête, je fais une petite pause dans ma carrière ». Finalement, deux mois après, il était déjà de retour et nous a fait ce son qui cartonne pour l'été. Les tôt qu'on vient d'écouter sur Sky avec Pineapple, Arena Grande, Mauvais Joe et Teddy Swims, c'est la suite du son.

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On est premier sur le rap, on est sur Skyrock avec l'artiste qui a lancé une grande tournée Skyrock dans toute la France. C'est en 2027, à partir du mois de janvier. Monsieur Nino, qu'on vient d'écouter, c'était tout en Gucci sur Skyrock. On continue avec RN.

0: groupe on écoute juste avant 4h du mat sur la radio des numéros 1.
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4h du matin pile, soyez toutes et tous les bienvenus. Merci d'écouter Skyrock, c'est Corentin avec vous. On vous souhaite évidemment bon courage si vous êtes en train de vous réveiller pour aller bosser très très tôt en ce vendredi. Dites-vous que c'est le dernier jour de la semaine et qu'on est là avec vous, avec dans une heure le Morning Best, le meilleur du morning de Difool avec Tim. C'est comme ça tous les matins sur Sky pour bien démarrer la journée. Et d'ici là, eh ben, on continue de vous passer tous les numéros 1 sur Sky. On continue avec Aïna Kamoura, avec Culture aussi, et un gros classique de Jason Derulo et les Nicki Minaj. C'est soit là sur Sky.

0: On est promis sur le rap, on est sur Skyrock, du bon son toute la nuit et des classiques comme R2 qu'on vient d'écouter. C'était C'est Relou sur Sky. 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Et restez bien à l'écoute de Skyrock, on vous appelle en direct à tout moment. 5h du mat, le morning best avec le meilleur du morning de Default. Ça arrive et d'ici là, c'est PLK qu'on écoute sur Skyrock avec Pocahontas, Bruno Mars aussi et Triangle des Bermudes d'Ayana Kamura juste avant l'arrivée du morning best dès 5h du mat. Salut tout le monde.
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1: Il est 5h du matin, on est vendredi, soyez tous les bienvenus sur Skyrock City, mais c'est le coup d'envoi du Morning Best.
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1: En effet, c'est le dernier Morning Best de la semaine, en espérant que vous allez bien. Tous les matins, 5h, 6h, on se retrouve rien qu'entre nous. Et on profite des meilleurs moments du Morning de Difool sur Skyrock pendant une heure avec de l'argent qui peut tomber à tout moment, 15 000 euros pour le grand retour du Morning dans quelques jours et des virements qu'on vous fait. 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Pour l'heure, avant de bien démarrer le Morning Best, enfin cocon, on démarre maintenant en fait hein, le Morning Best, avec un point sur la météo juste avant la compile de l'actu. Et bon, aujourd'hui, il y aura quelques ondées orageuses entre la Bretagne et la Basse Normandie, des nuages sur les Landes et les Pyrénées Atlantiques, un peu de vent près de la Manche, puis grand soleil malgré quelques nuages aujourd'hui partout en France. Avec des grosses températures, la canicule est toujours là, 29 degrés au max de la journée au Havre, 31 degrés à Marseille, 32 à Nice, Nantes, Montpellier et Toulon, 34 à Lille et Rennes, 35 à Saint-Étienne, 36 à Strasbourg et Reims, 38 degrés à Paris, 39 à Lyon et Toulouse et 40 degrés à Bordeaux. Bah courage à vous, où vous soyez en France, ça va pas être facile aujourd'hui, vraiment tout mon courage. J'espère qu'il y a la clim au boulot ou à la maison ou l'endroit où vous êtes en vacances, j'espère qu'il y a la clim. Nous on est avec vous sur Skyrock, on a du bon son bien rafraîchissant. On démarre maintenant le Morning Best et cette dernière journée de la semaine avec Shakira et Burna Boy, aussi Die Die. Et puis justement avec cette chaleur, on va parler d'un objet dont on a tous besoin, la clim. Évidemment avec une clim, sachez que vous pouvez finir la ligne de l'actu. Et bah la compile de clim dans l'actu arrive après Shakira sur Sky. On y va. Bon réveil à vous. C'est Tim et tout va bien.

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1: Alors les conseils pas chers, bonne chance à toi, on te souhaite bonne chance et on va parler de quoi ?
2: Le logement étudiant.
1: Ah ouais, ça c'est la galère ça.
2: Ah ouais, c'est une galère.
1: Ouais ouais, tu déménages, tu pars chez les parents, faut que tu trouves un logement. Bon, ça met de l'animation, mais après ça te mange la tête.
3: Puis c'est cher.
2: Ça coûte cher, ça coûte cher. Et puis si t'es dans une grande ville, pour trouver c'est une galère, mais...
1: Oui, c'est vrai que c'est
2: sans nom. Eh bien ce matin, je suis étudiant en médecine.
4: Ouais.
1: Ah, t'as une spécialité ?
2: J'ai un peu toute spécialité.
1: Je te verrais bien proctologue, toi.
2: Bah, a priori, tu sais, c'est intéressant le trou du cul.
5: Ouais, c'est intéressant, c'est vrai.
1: Ça va, c'est grave.
5: Non, non, mais c'est vrai parce qu'il y a tout qui rentre dedans, donc l'intestin, bah, c'est après ça ressort.
1: Attends, excuse-moi, Carriole.
2: Dans celui de Carriole, tout rentre.
1: Ça, je vous confirme. Ah. C'est ce que j'allais dire. Moi, c'est plutôt l'inverse, ça sort, moi.
5: Non, mais c'est l'explication.
2: J'ai fait des études approfondies de.
5: Non, c'est vrai que c'est intéressant.
2: Ça rentre, ouais, ça. Ça rentre bien, le bordel, c'est un tunnel. Oh. Bon, alors, donc ce matin, je suis donc étudiant en médecine, général dans un premier temps. Et

0: Et je vais demander aux gens, j'ai pas trouvé de logement étudiant, je vais demander si je peux pas vivre chez eux quelques temps.
1: Très bien. Donc c'est parti. Est-ce qu'on va trouver un logement étudiant chez qui qu'on va ?
2: On va chez Joël.
1: Joël, donc tu veux vivre chez... C'est vrai, pourquoi pas ? Des gens qui peuvent t'accueillir.
0: Mais moi j'ai failli vivre chez une vieille avec un fils qui était timbré.
3: Ah bon ?
0: Ah oui, oui, Paris, mais ouais. Ah ouais, non, mais c'était un truc de ouf.
1: Vous la connaissez l'histoire ?
3: Non.
1: Ah, attention, tenez-vous prêts.
0: En fait, j'arrivais à Paris là pour faire l'école de radio là, donc forcément fallait trouver un studio et bon, une galère. On visitait des trucs. La meuf, elle te dit ouais, c'est très lumineux. Hein, tu parles, c'est lumineux. T'ouvres la fenêtre, t'as un mur à 50 cm, c'est genre t'as pas la lumière du jour de la journée.
1: Et on vit dans une cave.
0: On trouve une annonce et c'était une chambre chez une dame qui vivait avec son fils. Bon, son fils c'était, je pense, avec quelques problèmes psychologiques voire psychiatriques. Ah ouais. C'est-à-dire que quand on est rentré dans l'appartement, il nous suivait en passant le balai juste derrière nous, tu vois, mais à un mètre.
1: C'est bon.
0: Et le mec, en fait, quand je regardais la chambre, tu sais, il était sur le pas de la porte, les bras dans le dos, il me regardait, il me fixait. Moi, je disais, mais je veux pas vivre ici. Et le mec, en pleine nuit, il va venir me voir, il va me faire des trucs chelous. Non, mais je sais pas, le mec, il avait 40 ans, il vivait encore chez sa mère, il était étrange. Il était très, très suspect, le type.
1: C'était Monk, je te dis, moi, le mec, qui balaye quand
0: même. Non, mais Monk, à la limite, il est marrant, tu vois, mais là, le mec, il est angoissant, tu sais, genre serial killer, quoi. Le mec, tu sais, il vient la nuit, je sais pas, il se couche à côté de toi dans le lit, ou j'imaginais des trucs comme ça, quoi.
1: Donc, tu n'as pas choisi cet appartement, en fait.
0: Non, du coup. Non, parce qu'en plus, il y avait des heures, tu sais, j'avais pas le droit de ramener des gens, il fallait pas que j'utilise la cuisine. J'avais genre une heure pour utiliser la cuisine, idem pour la salle de bain, c'était pire qu'une tôle, quoi.
1: Donc, on espère que ce sera mieux chez Joël, c'est parti.
0: J'espère que Joël va savoir m'accueillir.
1: Allons-y, au conseil pas cher ce matin.
4: Oui.
0: Ouais, bonjour, c'est Joël.
4: Ça fait deux fois que vous le demandez, mais vous me dites pas qui vous êtes.
0: Ah bah moi je me présente, Jean-Louis Lapince, étudiant en médecine. Et en fait, je recherche un logement étudiant et je viendrai bien vivre chez toi cette année.
4: C'est quoi cette connerie là ?
0: Parce qu'en plus, j'ai vu ta femme, il faudrait que je révise la reproduction et je pense qu'avec elle, ça pourrait le faire.
1: Voilà.
4: On va proposer un rendez-vous, puis quand on réussirait bien éclater la gueule,
5: c'est quelqu'un qui t'a fait une connerie.
0: Non, mais moi, je pense que avec ta femme, en plus, je pourrais faire médecine, mais également vétérinaire.
5: Oh, les connards.
4: Laisse un peu de
3: oh non.
1: Joël,
3: il a raccroché.
0: Ah, Joël, oh. Ah, bon, en plus, je rends service avec un PD.
1: Non, tu es étudiant en médecine, il a pas compris.
0: Bah ouais, il a rien compris.
6: Mes études, il a vrillé à la fin.
1: C'est scolaire. Il a vrillé, le gars.
0: Ah, il a vrillé complet, ouais. Bah, ta femme, elle a l'air sympa derrière.
1: Oui, aussi, oui.
3: Allez, j'appelle François, là.
1: Attends, ça c'est reparti. François.
3: Ouais. On enchaîne direct, là.
1: Ah, on enchaîne, on est déchaîné. Allez, François.
7: Oui.
0: Oui, bonjour, c'est François.
7: Oui.
0: Oui, bonjour, excusez-moi de vous déranger, Jean-Louis Lapince à l'appareil. Je vous appelle concernant ma venue chez vous là pour habiter pour mon année étudiante.
7: Je sais pas.
0: Parce que je suis étudiant en médecine là et je vais venir habiter chez vous pendant l'année là.
7: Ouais, je pense, oui.
0: Ouais, bah, comme ouais. Ça à la limite je pourrais te soigner.
7: Ouais, je pense, ouais.
0: Ouais, donc je peux venir ce matin avec mes affaires?
7: Ouais, je pense, ouais, tu peux toujours essayer.
0: Bah ouais. T'as une femme?
7: Bah heureusement, hein.
0: Ouais, bah comme ça je pourrais étudier la reproduction avec elle.
7: Ah, tu peux toujours essayer, hein.
0: Ouais, bah je vais essayer, ouais. Je vais essayer de lui donner du plaisir en lui faisant des examens médicaux.
5: Une claque dans ta gueule, tu le veux?
0: Ah, ouais, prends voir le téléphone, ma chérie. Je vais te faire un toucher rectal.
5: Mais... Une claque dans ta gueule, tu veux savoir?
0: Si tu veux, je te ferai des massages des fesses également.
1: Ah, t'es ma sœur maintenant.
0: T'es qui? Ouais, je suis médecin, quoi, ostéopathe un peu. Tu sais, je vais lui redresser le coccyx. Oh. Non, pas toi, Médeline. Oh. Madame.
1: Voilà, t'as dit que t'étais vétérinaire, Médeline a voulu participer. Allô, ils sont partis. Ah, bah, ils sont partis, disons. Donc, tu es ma sœur proctologue. Mais très bien, Romano. Merci pour ces conseils pas chers.
0: Bah, de rien.
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1: On va faire un petit zap sur une émission qui s'appelle « Et si on se rencontrait ?» C'est une émission de dating.
2: Ouais.
1: C'est sur M6. Et en fait, M6, c'est du dating...
2: Et de la cuisine.
1: Et de la cuisine.
3: Ouais, voilà. C'est vrai.
2: Et parfois du dating en cuisine.
1: Dating en cuisine. Bon, ça s'appelle « Ici on se rencontrait » et Armando dans l'émission, il rencontre Nadia.
2: Ouais.
1: Écoutez bien, Armando se présente. C'est marrant, on a l'impression que c'est l'amour est dans le pré, le truc.
4: En général, avec les filles, j'ai pas vraiment du succès. Faut dire ce qui est. Je suis pas un athlète, j'aime bien manger, d'ailleurs ça se voit. Je suis pas Brad Pitt.
1: Mais c'est vrai qu'il a une tête de « L'amour est dans le pré », je vous dis. C'est donc Armando. Et Armando va rencontrer Nadia. Voici tout de suite la rencontre. Nadia, et c'est Armando qui engage la conversation.
4: Et sinon, toi, qu'est-ce que tu recherches, un homme ?
5: Quelqu'un qui puisse m'assumer, quelqu'un qui est là, quelqu'un qui m'emmène voyager. Voilà.
1: D'accord, ok.
2: Ouais,
1: pas
2: ça
1: mal.
2: Commence un peu déjà.
1: Et après, elle prend la main. C'est elle qui pose les questions. Et vous allez voir les questions qu'elle pose. Nadia, on parle michto. Peut-être qu'elle est dedans, elle.
5: Ton plus beau voyage, c'est...
4: Moi, je suis allé en Grèce, je suis allé au Portugal, en Italie.
5: Pour savoir, tu voyages déjà.
4: Je voyage grâce aux compagnies low cost.
1: Erreur. Erreur. Fallait pas dire ça, Nadia.
5: Ouais. Ah, tu cherches les petits prix.
4: Eh ouais. Ah, ben, je suis économe.
5: Ah, moi, j'aime pas les économes.
1: Ah bah, non, elle aime pas les économes, Nadia. Elle préfère l'argent.
4: Voilà, après, moi, j'aime bien les concerts, j'aime bien sortir, tu vois. Vous pouvez sortir, aller au théâtre, faire plein d'activités.
5: Moi, je suis pas théâtre du tout.
1: Deuxième erreur. Je suis pas théâtre. Aïe.
5: Et c'est combien à peu près ton budget quand tu sors ?
4: Quoi, resto, tout
5: ouais,
4: ça.
5: Ouais, le sortie. Resto, les sorties.
4: Bah, je sais pas, tu regardes pas. Par exemple, quand je suis en vacances, tu regardes pas.
1: Voilà, vous sortez avec une meuf comme ça, ça vous coûte, mais.
2: Une blinde.
1: On peut le dire.
2: Ouais, ouais.
1: C'est pas fini.
5: Ta plus grosse dépense, c'était quoi ?
4: Il y a quelques temps, je me suis acheté une caravane, une belle caravane.
5: Ah, tu pars avec ta caravane ?
4: Ouais. En Ardèche ou dans le
5: Languedoc ? Non, pas du tout. Vers plus le Maroc.
1: Elle, pour la séduire, en fait, faut lui dire je t'amène au bout du monde, je te paye tout.
2: Au Maroc, en première classe.
1: Ouais, je t'amène dans un resto, ça va nous coûter 500 balles.
2: Non, mais elle est vraiment pénible, elle.
1: Pourquoi tu dis ça ?
2: Parce que c'est une immense michto qui s'en cache même pas en plus.
3: Ouais,
2: donc,
3: elle assume au moins.
2: Ouais, elle assume, ouais. Mais bon, elle nous fait chier en fait.
6: Et toi, tu pourrais sortir avec elle ou pas ?
2: Ah, absolument pas.
1: Tu dis ça parce que t'es un gros radin, mais Guigui, c'est un gros radin. Il est pire que Romano.
2: Mais, ah bah, ouais. Non, mais alors moi, j'ai une bonne raison d'être radin, c'est que j'ai pas d'argent.
1: Oh,
2: c'est une bonne raison.
1: Et elle y va cash pour la dernière question.
5: Après, moi, je suis direct. Hein.
1: Ouais.
5: C'est voilà comment je vais le dire. Est-ce que t'as des quichetas ou pas ?
2: Hein ? Ben tu vois, attends, c'est
5: honteux. T'en as ou pas ? De l'argent, t'en as ou pas ?
4: De l'argent.
1: Il avait pas compris quichetas.
5: Oui, des sous. Oui.
4: Du flouze.
5: Du flouze.
1: Du flouze. Voilà.
2: Elle a même pas honte.
3: Non, elle a pas honte.
4: Non, j'en ai pas de côté.
5: Donc tu peux pas assumer une femme.
1: Donc tu peux pas assumer.
2: Mais assume-toi toute seule, va idiote.
1: Mais une femme, ça suit. Ouh, qu'il est énervé.
2: Elle est insupportable. Elle est insupportable.
1: Il est énervé, il est radin.
2: Insupportable.
1: Il est radin.
2: Bon. Non, mais elle parle que d'oseille, elle s'intéresse qu'à ça. C'est nul.
1: Ça s'est fini comment ? Est-ce qu'ils sont ensemble ?
2: Moi, j'espère pas.
1: Ah, vous imaginez que oui, bien sûr.
2: Ah bah oui.
1: Ah bah
2: oui.
5: J'ai passé un super bon moment avec toi.
2: Pareil.
5: T'es quelqu'un d'agréable, t'es quelqu'un de gentil, mais
2: t'as pas d'oseille.
5: Je pourrais pas m'assumer du tout.
1: Voilà.
5: Vivre dans une caravane, c'est pas possible.
4: Ouais.
5: Je cherche des voitures de sport.
1: Ouais.
4: Je comprends.
5: Voilà.
4: C'est ton choix.
5: Je suis désolée.
4: Ok, je te dis à bientôt alors.
5: Voilà. Hein ? Allez, au revoir.
1: Bon, mon dieu, petit conseil. Recycle-toi dans l'amour et dans le pré. Ah, t'as loupé Si on se rencontrait sur M6, mais ils ont plein d'autres émissions de dating. N'hésite pas.
2: Aïe.
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7: C'est l'été du morning de Difool, on le vit tous ensemble et on va aller sur le standard express du morning de Difool et on va parler de vos premières fois. Alors pas la première fois que au niveau amoureux, vous allez raconter plein de premières fois, les messages que vous avez laissés en direct sur Skyrock. Il y a du son également avec le gros son de Shakira, le son du mondial, le son de la Coupe du Monde avec Burna Boy, c'est Die Die.
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9: L'été du morning de G-Fool, il est 6h30. J'espère que vous avez réussi à dormir hein. Malgré la chaleur, malgré la canicule. Vous allez retrouver une compile. On va voyager un petit peu, on va aller prendre l'air frais. Une compile d'Islandais qui se sont retrouvés malgré eux à la une de l'actualité. C'est ce que G-Fool vous a préparé pour la suite.

0: 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y va tout de suite, c'est parti en ce vendredi 14 août, l'actu et le sport, on débute avec des nouvelles du temps.
1: Ouais Vincent, et le soleil va s'imposer là sur la majorité du pays, mais des nuages arrivent quand même là du côté du nord-ouest et sur la façade atlantique. Et puis pour ce week-end, bah, il va faire encore très chaud et ça va tourner à l'orage d'abord dans l'ouest samedi, puis entre le sud-ouest et le nord-est dimanche. Alors on a 75 départements en alerte orange canicule aujourd'hui. Il va faire 40 degrés à Toulouse et Paris, à l'ombre, hein, 39 à Montélimar et dans le centre Val-de-Loire, 38 à Lyon, à Lille, Strasbourg et à Nantes, 37 à Bordeaux et sur les bords de la Méditerranée, 27 à Biarritz et 25 sur la pointe bretonne. Bon, pour ce matin, bah, c'est le moment de laisser entrer un peu de fraîcheur, hein, 20 en Normandie, 21 dans les Hauts-de-France, 24 à La Rochelle, il fait 26 en région parisienne et à Marseille, et déjà 28 sur la Côte d'Azur. La pollution, on a un pic d'ozone dans de nombreuses régions, attention, il y a des restrictions de circulation.
0: Votre horoscope de l'amour, bien évidemment, d'ici à 7h, mais la pato, c'est parti pour l'actu.
1: Et la colère des pompiers ne redescend pas, alors qu'ils réclament plus de moyens humains et financiers, leurs représentants ont été reçus au ministère de l'Intérieur. Selon eux, la rencontre avec Laurent Nunez ne leur a pas apporté de réponse concrète. Ils envisagent désormais une manifestation nationale le 29 septembre, si rien n'est fait d'ici là. 8 étudiants mis en examen et placés sous contrôle judiciaire à Paris. Ces militants âgés de 19 à 28 ans appartiennent à la mouvance de l'ultra-gauche. Ils sont soupçonnés d'avoir préparé une action violente contre le chantier ferroviaire de Lyon-Turin et contre la police italienne. Ils ont testé des explosifs dans des tunnels parisiens pour s'entraîner. Un rassemblement de l'ultra-droite interdit ce week-end à Lyon. Des militants avaient prévu de se réunir dimanche dans le 5e arrondissement pour appeler à la remigration. Ce concept prône une politique d'expulsion massive de personnes étrangères ou d'origine étrangère. Le préfet du Rhône a estimé que c'était de la discrimination et qu'il y avait un risque de trouble à l'ordre public puisque des antifa avaient l'intention d'organiser une contre-manif. Juillet 2026 a été le mois le plus meurtrier en Ukraine depuis le début de l'invasion russe. Selon les Nations Unies, 437 civils ont été tués et 2600 ont été blessés le mois dernier. C'est 70% de plus qu'en juillet 2025. Malgré ce lourd tribut, Kiev ne se laisse pas faire. Une attaque de drone ukrainien a mis hors service une importante raffinerie russe à plus de 1300 km du front. La Russie est déjà touchée par une pénurie de carburant.
0: On passe au sport, Pato.
1: Et les Marseillais préparent la nouvelle saison. L'OM reçoit l'Atlético Madrid en match amical au Stade Vélodrome. Bon, pour l'instant, les joueurs de Bruno Genesio ont remporté 4 victoires en 5 matchs de prépa. Le coup d'envoi est à 17h30. Et puis c'est parti pour la deuxième journée de Ligue 2. Je vous donne les affiches du jour. Annecy-Rodez, Dijon-Pau, Grenoble-Metz, Guingamp-Boulogne-sur-Mer, Laval-Nantes, Nancy-Montpellier, Red Star Sochaux, Reims-Dunkerque et Saint-Étienne-Clermont.
0: Eh ben parfait, merci beaucoup Pato, on va te retrouver tout à l'heure de retour pour l'actu et pour le sport.
1: À tout à l'heure.
0: C'est l'été du Morning de Difool, on va parler des premières fois, vos premières fois, alors vos premières fois au sens large, hein, avec les messages que vous avez laissés sur le standard express du Morning de Difool. C'est juste après Rainboy avec mon bébé. 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
3: Hey. 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
3: Ça change en mode quoi, gros?

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1: On va faire un petit tour du côté du Standard Express. Standard Express, c'est simple. Vous appelez et on décroche en direct. Les premières fois, alors votre première fois, on fait une petite comparaison avec il y a 10 ans, il y a 20 ans, il y a 30 ans. À quel âge les Français font-ils leur première fois? Allez, je vous le dis, en 2025, 17,7 ans, juste avant les 18 ans pour les garçons en moyenne. Et pour les femmes, 18,2 ans. Vous le faites un petit peu après nous, les filles. Toujours un peu en retard. Hein.
2: Toujours, bien sûr.
1: C'est comme quand on va manger au resto. Elle est toujours un peu en retard.
3: Bah ouais.
1: C'est fou, les filles. On va faire le comparatif avec, il y a 10 ans. Il y a 10 ans, c'était 3 mois de moins pour les garçons. Ils le faisaient 3 mois plus tôt. Et c'était 6 mois de moins pour les filles. Et voilà. Il y a 20 ans. Il y a 20 ans, 2005, c'était à peu près pareil qu'il y a 10 ans. Ça n'a pas bougé. Il y a 30 ans, par contre, et ben pour les garçons, c'était juste avant 18 ans. Et pour les filles, c'était juste après 18 ans. Donc, en fait, au début des années 2000, les gens, ils se lâchaient.
2: Ouais.
3: Ouais, voilà, c'est ça.
1: Ils faisaient l'amour très, très tôt. T'avais quel âge quand t'as fait l'amour la première fois?
2: 16 ans et demi ou 17 ans, je sais plus si j'avais 17 ans.
1: Et c'était dans une bananeraie.
2: Ouais, dans un club de vacances avec mes parents.
1: C'est quoi, t'as vu des bananes et tu t'es dit, j'y vais.
2: À côté du club, il y avait une bananeraie, on était sortis et voilà, c'est tout quoi.
1: D'accord.
2: Ça aurait pu être n'importe quelle plante, hein. Il se trouve que c'était des bananes.
4: Elle en a bouffé de la banane.
2: Non.
4: Je peux te dire que.
1: Karim, c'était à quel âge ta première fois?
4: Moi, c'était à 16 ans, il me semble.
1: Ouais, c'était avec Sophie Lopez?
4: Non, c'était pas Sophie Lopez.
1: Ah, Sophie Lopez, c'était ta première amoureuse?
4: Ouais, ouais. Non, c'était avec une meuf de Courbevoie, je sais même plus comment elle s'appelait. Bon.
3: Courbevoie, 92.
1: Son prénom?
2: Tu sais que moi non plus. Ah, si, ça y est, ça me revient.
1: Ah, il s'appelait comment toi?
2: Maxime.
1: Maxime, très bien. Sam,
3: 15 ans.
4: Maxime Ballet.
1: 15 ans.
3: Ouais, 15 ans. C'était ma deuxième, quatrième.
1: Ah ouais? Et c'était avec qui?
3: C'était avec une meuf qui m'a trompé.
5: Une meuf, elle m'a trompé.
1: Mais c'est pourquoi, Sam?
3: Parce que c'est pas bien.
1: Bah oui.
3: Ah oui.
1: Elle était déçue. Elle s'est dit.
3: C'était sur un matelas par terre dans ma chambre. C'était pas la faute.
5: Ça va, il y a rien de choquant. Un matelas, une chambre, bon.
3: Devant Dr House.
1: Ah. Ah.
3: Ouais.
1: Tim, c'était à quel âge? Tu l'as fait ou pas?
5: Ouais, je l'ai fait, ouais.
1: Ah, après, tu l'as fait?
5: Ouais, après le confinement.
3: Ouais. Tu l'as fait?
1: Ah ouais. Okay.
3: Ah ouais.
5: Ouais, avec D-Fool cet été, c'était super d'ailleurs.
3: Ah ouais. Il m'a tout appris.
1: C'était qui pour le confinement?
5: C'était ma première meuf à 15 ans.
1: Et après amoureux?
5: Ouais, j'étais amoureux.
1: Souvent, quand on fait l'amour la première fois, on tombe très très amoureux.
5: Ouais, alors ouais. Elle l'était moins a priori.
1: Ah bon, ah, ouais, ça n'a pas marché dans ce sens-là.
5: C'est vite
1: là,
5: fini
1: ouais.
5: Après, ouais.
1: Théo.
6: C'était à 18 ans et le mec, je me rappelle plus.
1: 18 ans?
6: Bah oui.
1: Toi, t'as attendu 18 ans?
6: Bah oui.
2: Ah, t'inquiète, il s'est rattrapé depuis. Hein.
1: Ah, c'est dingue ça. Et toi, Guigui?
5: Moi, c'était au mois de décembre, donc c'était à 17 ans et 2 mois.
1: 17 ans et 2 mois,
5: ouais.
1: Quand tu te rappelles. Ouais. T'as fait plus vite que les Français en moyenne. Et Rémi, toi, t'as dû le faire tôt, toi, non?
7: 15 ans.
1: Comme Sam, c'était ensemble. Vous étiez ensemble. Ah,
7: ouais. C'est pour ça. On n'a pas le même âge.
3: Ah, mon salaud.
1: Dégage. Ah. Standard Express, bonjour. C'est facile. Vous appelez. Oui, bonjour. Qui es-tu?
8: Ouais, c'est Arthur. Bonjour, de Bordeaux.
2: Salut.
1: Bonjour, Arthur.
3: Salut, Arthur.
1: Bonjour. Bonjour, de Bordeaux. À quel âge tu as fait l'amour la première fois, Arthur? Bonjour, de Bordeaux.
8: Alors, j'ai fait ma première fois il y a un an, à 24 ans.
1: Ah ouais. Donc t'attends à 24 ans. Tu sais que tu flingues la moyenne, toi. Hein.
8: Ah bah oui. Faut monter un peu la moyenne des fois.
1: Bah ouais, donc 24 ans, t'as fait l'amour la première fois, dis donc.
8: Et en fait, ça a été fait un peu spécialement, on va dire.
1: Vas-y, dis-le.
8: J'ai fait avec un couple de soixantenaires.
1: Hein? Ah oui, donc avec un couple. Bah, ah ouais, donc la première fois, t'as attendu, mais t'en avais deux pour le prix d'un, toi.
3: Ah ouais.
6: Pour une expérience aussi.
1: Donc c'était un monsieur et une madame.
8: Ouais, et je me suis occupé que de madame.
1: Tu t'es occupé que. Mais comment tu les as rencontrés?
8: Sur un site libertin, un truc comme ça.
1: Ah ouais, donc t'étais en chien, t'en pouvais plus, tu t'es dit putain, j'ai 24 ans, j'ai encore jamais fait l'amour.
8: C'est un peu ça.
3: Ah ouais, t'as craqué.
1: Ah,
3: mais bon, ça peut se comprendre.
1: Il faut que je me lâche. Mais ils se sont présentés comme un couple de soixantenaires?
8: Ah non, mais c'était comme ça, ouais, c'était vraiment un couple, vraiment, je les ai rencontrés en tant que couple, ouais.
1: Et putain. Quand tu as appris qu'ils avaient 60 ans, tu t'es dit j'y vais quand même, ça t'a excité quelque part ou tout?
8: Alors, non, pas spécialement, mais.
1: Ça t'a pas excité, je peux comprendre pourquoi, oui.
8: Voilà. J'y suis allé, bon après j'ai pas. L'expérience est pas fofolle, hein.
2: Parce que c'était la première fois. Ah ouais?
8: Ouais, j'ai pas kiffé. Alors ça a duré ultra longtemps malheureusement.
3: Ah bon?
1: Ah oui, donc t'as pas kiffé parce que c'était trop long. Parfois la première fois c'est trop court.
8: Trop long.
1: Ouais.
8: En fait, ça a duré. Au début, en fait, elle a commencé à me caresser et en fait, du coup, ça a duré très longtemps. Ah. Mais à travers le pantalon. Et du coup, en fait, ça m'a anesthésié un peu.
1: Elle t'a anesthésié?
8: Je sentais plus rien.
1: Une question, parce que le bonhomme, il était où, le monsieur de 60 ans?
8: Le monsieur, il était à côté, il regardait, ouais.
3: Franchement, c'est pour une première. Ah, t'as démarré dans du lourd, là, quand même. Ah ouais, t'as démarré fort. Hein.
1: Ah oui, d'accord, ok.
8: Du coup, je la considère pas réellement comme ma première fois, mais bon.
1: Bon, et il y a une autre fois derrière?
8: Ouais, il y en a eu d'autres après.
1: Et c'était bien?
8: Ouais, c'était beaucoup mieux, ouais.
1: Ah, voilà. Ah,
3: tant ça, mieux. C'est bon, ça.
1: On reste. Et là, t'es amoureux?
8: Non. Plus maintenant, malheureusement.
1: D'accord, ok. Mais les filles, si vous nous écoutez, il a de l'expérience. T'as commencé très fort, toi. Arthur de Bordeaux. On te fait un gros bisou, Arthur. On te souhaite une belle journée.
8: Des bisous.
1: Salut.
8: Bisous.
1: Salut, Arthur.
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7: Avec votre horoscope de l'amour, le tout dernier de la semaine, on va vous donner votre puissance amoureuse sur une échelle de 0 à 5. Default vous a préparé également une compile d'Islandais qui se sont retrouvés malgré eux à la une de l'actualité. Comme premier également pour le son Mélo Décalé, le son de Tiakola et la franco-haïtienne également Naïka avec One Track Mind sur Skyrock.
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1: La compile avec notre top 3 tous les jours, un sujet et aujourd'hui une compile d'Islandais.
2: Yes.
1: À la place numéro 3, on fait quoi?
2: Eh ben, on va aller voir un musée qui est unique au monde en Islande, hein, le musée des phallus. C'est bien. Ah, mais il attire beaucoup de monde. Hein.
3: C'est bien ça.
2: Ouais, il a ouvert en 97 ce musée. Alors il s'appelle, pour être très précis, le musée phallologique.
1: Phallus.
2: Voilà.
4: C'est quoi hein?
1: Tu sais pas ce que c'est?
5: Non, Théo, un phallus.
1: Non, mais
5: quand
1: demande
5: même.
1: Ce que c'est un phallus.
5: Un phallus.
4: Pas.
5: Réfléchis.
4: Je sais pas.
1: Ça peut être quoi un phallus?
4: Anus phallus.
1: Alors, c'est pas. Alors,
5: ça peut marcher.
1: C'est pas mal, bon indice.
5: Ça peut être un bon combo.
1: Alors, d'après toi, c'est quoi?
4: C'est un autre trou, c'est ça?
1: C'est un autre trou. Non, ce n'est pas un trou. C'est un truc qui peut boucher des trous.
3: Par exemple, un objet qui a une forme phallique.
5: C'est bah, ouais,
4: mais ça veut dire quoi ça?
5: Tu as perdu là.
1: Alors, on va donner un indice. Il faut donner des indices pour que tu trouves. Tu trouves ça joli?
3: Oh
4: ah.
5: C'est une de tes passions.
1: Alors,
4: un cul?
1: Non, non. Ça bouge des trous.
4: Bah, je sais pas.
5: Mais réfléchis.
1: Qu'est-ce qui bouge des trous?
4: Ah, une tub.
1: Oui,
3: ah, oui.
1: Un kiki. Bah oui, un phallus, c'est un zizi.
4: Ah d'accord, ouais, je savais pas.
1: Donc ils ont fait un musée des zizi.
2: Eh oui,
1: c'est
2: et
1: magnifique, ça.
2: Il est ouvert donc depuis 1997. C'est devenu une attraction touristique.
1: C'est vieux zizi alors.
2: Ouais, vraiment populaire de la capitale. Il y a plus de 200 pénis conservés dans du formol. On y trouve des.
1: Mais des vrais pénis?
2: Ouais, ouais, on y trouve des gigantesques pénis de baleines, d'animaux de toutes sortes, des œuvres d'art de forme phallique et même 3 pénis humains d'ailleurs.
5: Oh là.
2: Et pour ceux qui jouent de la guitare ou qui aiment Jimi Hendrix, eh bien sachez, alors il n'y a pas son zizi, mais il y a le moulage authentique officiel de son Zigougui.
1: De Jimi Hendrix.
2: Ouais.
1: D'accord. Bah, ils sont super les ils sont super les Islandais.
2: Et voilà.
1: Je vous rappelle qu'on fait une compile d'Islandais. On était à la place numéro 3. Bah, on passe à la place numéro 2. Avec un homme en Islande qui a été chopé en train de faire l'amour à un bonhomme de neige. Donc il était dans le bonhomme de neige. La patrouille de police passe dans le coin et voit le mec en train de gigoter, pantalon baissé.
2: Gigoter.
1: Voilà, c'est ça, dans le bonhomme de neige. Bon, il l'arrête, et comme partout, t'as pas le droit d'être tout nu dans la rue et de faire des trucs comme ça. Il lui demande, mais pourquoi vous faites ça? Il lui a répondu, il a répondu au policier, il y a que des cons dans cette île.
3: Ah, d'accord.
1: Voilà, donc ça a été la bonne raison, ça l'a pas empêché de se faire embarquer et de terminer au poste sans son bonhomme de neige. J'espère qu'il a pas été trop triste, cette petite rupture. Et à la place numéro 1 de notre compile d'Islandais dans l'actu.
2: Une autre histoire de poste, mais alors cette fois-ci, il a fallu quand même pousser un petit peu les murs parce que c'est carrément tous les pompiers d'une caserne qui se sont retrouvés en garde à vue. La raison, eh bien, un film porno tourné dans un des camions. Les enquêteurs cherchaient à déterminer qui avait prêté les clés du véhicule à une société de production, hein, bien sûr, sans aucune autorisation. Bon, personne n'a dénoncé le ou la fautive. Hein. Les pompiers sont restés solidaires, du coup, ils ont tous été placés en garde à vue et à l'issue de celle-ci, ils ont reçu un avertissement par courrier.
1: Merci Rémi, très belle compile, comme on l'aime.
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Skyrock premier sur le rap, c'est Bilouki avec Foule. Comment lutter efficacement contre les cambriolages de l'été? Bah, vous allez tout savoir dans les pas chers, les conseils pas chers de Romano qui débarquent pour la suite de l'été du Morning de Difool. Il y a Pato qui se prépare également pour l'info et pour le sport. Mais là, on y va pour votre puissance amoureuse sur une échelle de 0 à 5 en ce vendredi 14 août. C'est l'heure de votre horoscope de l'amour avec 0 sur 5 de puissance amoureuse pour les béliers, pour les scorpions. Vous allez découvrir des vérités très étonnantes dans votre entourage, mais dites-vous que ça sera un mal pour un bien. Les sagittaires, les poissons, vous avez 1 sur 5. Alors un petit peu de fatigue, hein. Profitez de ce week-end férié pour rebooster votre morale. Les balances et les capricornes, c'est 2 sur 5. Il y aura du mieux au niveau de l'amitié. Ça sera mieux du côté amitié que du côté amoureux, mais ça vous conviendra aujourd'hui. Les Verseaux et les cancers, c'est 3 sur 5. Vous allez faire comprendre à la personne qui vous plaît, bah, qu'elle vous plaît, tout simplement. Vous allez réussir à faire passer vos messages. Les Gémeaux et les Vierges, c'est 4 sur 5. Votre attitude compréhensive, votre attitude diplomate vous permettra d'être bien entouré et de marquer des points. Et on termine enfin avec les Lions et les Taureaux. Alors préparez-vous à vivre une grande et belle journée passionnelle, une journée comme on les aime. Les Lions et les Taureaux, c'est 5 sur 5 de puissance amoureuse.

0: 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On y va pour l'actu, pour le sport. Nous sommes le vendredi 14 août. Vous retrouvez Pato tout de suite à quasiment 7 heures. Pato, on attaque avec le temps.
1: Ouais, Vincent, et le soleil va s'imposer sur la majorité du pays, mais on a quand même des nuages là qui arrivent sur le nord-ouest et la façade atlantique. Alors pour ce week-end du 15 août, il va faire encore très chaud et ça va tourner à l'orage d'abord dans l'ouest samedi, puis entre le sud-ouest et le nord-est dimanche. Alors on a 75 départements en alerte orange canicule aujourd'hui. Il va faire 40 degrés à Toulouse et Paris, 39 à Montélimar et dans le centre Val-de-Loire, 38 à Lyon, Lille, Strasbourg et à Nantes, 37 à Bordeaux et sur les bords de la Méditerranée, 27 à Biarritz, 25 sur la pointe bretonne. Alors ce matin, c'est le moment d'ouvrir un peu les fenêtres. Et on a 20 degrés en Normandie, 21 dans les Hauts-de-France, 24 à La Rochelle, 26 en région parisienne et Marseille, 28 quand même déjà sur la Côte d'Azur. La pollution, un pic d'ozone dans de nombreuses régions. Attention, il y a des restrictions de circulation.
0: On a un médium également à vous présenter, hein, Difool qui va vous présenter le stouf de la matinée. Mais avant tout ça, Pato, c'est parti, on y va pour l'actu.
1: Un mineur de 15 ans placé en centre éducatif fermé. Il est accusé d'avoir déclenché l'incendie de Mérignac en Gironde. C'était le 21 juillet dernier. Deux pompiers avaient perdu la vie en se battant contre les flammes. Ils s'étaient retrouvés piégés dans leur camion. Son frère aîné de 22 ans, interpellé lui aussi, a été mis hors de cause. Le site des impôts, victime d'une cyberattaque, un hacker est parvenu à s'introduire dans les serveurs du site impots.gouv.fr. Les données fiscales de près de 700 000 particuliers et de professionnels ont été dérobées. Le pirate qui revendique l'attaque affirme avoir mis en vente son fichier pour plusieurs milliers d'euros. La Direction générale des finances publiques a déposé plainte et va prévenir les contribuables concernés. Les urgences de l'hôpital de Val-de-Briey fermées pendant 11 jours en Meurthe-et-Moselle. Le CHU va fermer ses portes du service là dès ce matin à 9h. En fait, il n'y a pas assez de personnel soignant. Les urgences avaient déjà fermé le mois dernier, mais seulement 24 heures pour la même raison. L'établissement rappelle qu'en cas d'urgence vitale, il faut impérativement composer le 15. Et puis une ex-mannequin va porter plainte contre l'État français. Ebba Clarkson reproche à la justice sa lenteur dans l'affaire Jeffrey Epstein. Elle avait porté plainte pour viol contre Daniel Siad. Cet homme qui a toujours nié ses accusations était soupçonné d'être un des rabatteurs du pédocriminel américain. Et comme Daniel Siad est décédé le mois dernier à son domicile à Colombes dans les Hauts-de-Seine, eh bien l'action judiciaire engagée contre lui s'est éteinte.
0: On passe au sport, Pato.
1: Et le buteur de la finale de la Coupe du Monde 2026 va bien signer au PSG. Comme on vous l'annonçait cette semaine, Ferran Torres va quitter le Barça pour s'engager avec les doubles champions d'Europe pendant 5 ans. Le champion du monde espagnol est attendu à Paris avant la fin de la semaine pour passer sa visite médicale. Pour rappel, c'est Luis Enrique qui lui avait offert sa première sélection avec la Roja en 2020. Et puis à l'OM qui joue ce soir, les Marseillais reçoivent l'Atlético Madrid en match amical au stade Vélodrome. Le coup d'envoi est à 17h30. Les championnats d'Europe d'athlétisme, la France a récolté 6 médailles pour le moment. Alice Fineau a décroché l'argent sur le 3000 mètres steeple et Marie-Julie Bonin a remporté le bronze au saut à la perche.
0: Tout ce qui se dit, tout ce qui se raconte sur le net, Pato, c'est l'heure du top tendance.
1: Et en un, sur les réseaux sociaux, ça parle d'Emmanuel Macron. La photo du président qui fait du jet ski fait le buzz sur les réseaux sociaux. C'est la une de Paris Match. Guillaume qui prend sa défense. Oh, c'est bon, arrêtez, il est en vacances, il a le droit de faire ce qu'il veut, laissez-le tranquille. Alicia qui fait dans la critique capillaire. J'ai bien observé la photo. Il commence quand même à se dégarnir, notre président, là. Ou le Sopalin qui s'interroge. Et c'est des photos d'un paparazzi ou c'est lui qui a demandé à ce qu'on le prenne en photo? Parce que si c'est la deuxième option, il se fout vraiment de notre gueule. En deux, ça parle d'ouvriers en Belgique qui ont trouvé des lingots d'or sur un chantier. Alors la caisse était cachée dans un mur et en faisant leurs travaux, ils ont trouvé ce butin estimé à 9 millions d'euros. Ils ont contacté la police, donc il y a une enquête qui est en cours pour découvrir à qui appartient tout ce trésor. Mais il y a Matt qui comprend pas leur réaction. Comment ils sont trop bêtes? À quel moment tu préviens quelqu'un, tu partages le trésor avec tes collègues et tu fermes ta bouche? Kader qui lui répond, c'est toi qui es trop bête, c'est normal de prévenir la police, tu vas pas te pointer dans un magasin et payer en lingots d'or. Ou Stéphanie qui s'est renseignée juridiquement. J'ai lu un truc comme quoi en Belgique, quand tu découvres un trésor, bah, la moitié te revient, donc c'est une bonne décision.
0: D'accord.
1: En trois, pour terminer, plusieurs comptes rapportent que les recherches mal aux yeux ont explosé sur Internet au cours des dernières 24 heures qui ont suivi l'éclipse solaire. Il y a Falbala du 33 qui confirme « Je suis infirmière et vous vous rendez pas compte du nombre de débiles qui sont venus aux urgences pour dire qu'ils avaient les yeux brûlés. » Jojo le démago qui fait pas dans l'empathie. Hein. « C'est bien fait pour leur gueule, on les avait prévenus de mettre des lunettes. » Ou l'aspirateur du net qui s'agace « J'en peux plus de cette éclipse, c'est bon, faut passer à autre chose. C'était même pas si dingue que ça. »
0: L'aspirateur du net. Mais il y a beaucoup de gens qui ont eu des problèmes.
1: Alors, c'est à relativiser. Parce
0: d'accord.
1: Il y a beaucoup de sites qui racontent ça sur Internet,
0: d'accord.
1: Mais il y a des ophtalmos qui ont été interrogés qui disent que pas tant que ça. Donc,
0: d'accord.
1: Il okay. y en a quand même, malheureusement.
0: D'accord, malheureusement.
1: Un cas, c'est déjà un cas de trop.
0: Exactement. Et eh ben tu as raison. Bien parlé, Paton. On va te retrouver tout à l'heure pour l'actu et pour le sport.
1: À tout à l'heure.
0: L'été du morning de Difool, on va retrouver les pas chers. Hein. Le dispositif voisin vigilant pour lutter contre les cambriolages de l'été. C'est dans les conseils pas chers de Romano. C'est juste après Tempim Pala avec Dracula.

0: Ah bon?
1: Oui, et donc je vous ai mis comme garant. Donc en gros, quand je paye pas le loyer, c'est vous qui le payez.
0: Oui, c'est toi, Jeff.
1: Ouais, comment tu vas?
0: Je t'ai reconnu, c'est pour ça que je dis mince.
1: Bah attends, putain, sans déconner, quoi.
0: Comment ça va?
1: Bah ça va, et toi?
0: Bah écoute, on fait aller, hein, comme des vieux.
1: ouais, écoute, écoute, moi, je voulais venir passer vous voir, là.
0: Quand?
1: Bah, je sais pas, quand vous êtes disponible.
0: Ah bon, t'es en vacances, non?
1: Ouais, si, là, je me suis mis au chômage.
0: Ah bon, ça y est, t'as dû arrêter?
1: Ouais, le patron, c'était un con, j'ai tout arrêté.
0: Bon, non, ouais. Mais sans déconner.
1: Non, mais c'est sérieux, hein.
0: Ah
1: puis
0: bon?
1: Là, j'ai trouvé une femme, je préfère faire l'amour que de travailler.
0: Bon, déconne pas quand même.
1: Non. Donc du coup, je peux venir?
0: Bah, t'es où, là?
1: Là, je suis chez moi, là. Je suis dans ma salle de bain, complètement nu.
0: Bon, écoute, c'est bien comme ça.
2: Ah, allô?
3: Ça a coupé.
4: Ah putain, la merde.
3: Direct, tu m'as fait peur.
2: Vas-y, rappelle-la.
1: Elle a été émue.
2: Elle a eu peur.
1: par ma nudité.
2: Voilà, elle t'a pris pour Jeff, dis donc. On rappelle la femme de Patrick, c'est ça?
3: C'est ça, ouais, exactement.
2: C'est la femme de Patrick. Elle va parler à son mari, elle va dire hey Patrick, j'ai eu Jeff, il était nu dans sa salle de bain, j'ai raccroché.
5: Bon, à la fin de votre message,
3: ah,
5: si
3: dommage.
5: Vous souhaitez
2: dommage, Romano, t'étais prêt à séduire ce matin. Mais bon, tant pis. On a un autre.
3: Ouais, du coup, on y retourne. Ouais.
2: On va chez qui?
3: Et cette fois-ci, on appelle Michel.
2: Michel. Allez, Michel, on cherche un garant pour ton appartement. Michel.
6: Allez. Michel. Allô?
1: Oui, bonjour madame, c'est la femme de Michel?
6: Oui.
1: Oui, bonjour, je me présente Monsieur Lapin, c'est à l'appareil. C'était pour vous dire, j'ai pris un appartement là, pas loin de chez vous. Et en fait, je vous ai mis comme garant. Donc c'est vous qui allez payer le loyer quand je le paierai pas.
6: Ouais, foutez de ma gueule.
1: Non, parce que c'était quand même pour vous informer, parce que je suis quelqu'un de net, moi. Hein.
2: C'est ça.
6: Non mais...
7: Ouais, viens, coupe-moi dans ta gueule, ça
1: va y
7: arriver.
1: Hein. Bah, prends le téléphone, va.
6: Ouais, mais écoutez... C'est simple. Moi, je vais vous mettre sur écoupe et j'ai appelé la gendarmerie.
2: Sur écoupe?
1: Mais madame,
6: vous commencez à me faire chier, sérieusement.
1: Mais je ne comprends rien à ce que vous dites, madame.
6: Vous comprenez rien? Ben, vous allez vite comprendre, hein, parce que le numéro, on va le relever. Hein.
1: Non, mais vous inquiétez pas, le loyer du mois de septembre, je l'ai payé, vous payez à partir du mois d'octobre, vous.
6: Mais vous êtes un con ou quoi?
1: À partir du mois prochain, le loyer, il est pour vous. Allez hop, c'est cadeau.
6: Oui, mais vous êtes taré ou vous? C'est Pinel?
7: Non, on va s'enculer, allez.
6: Voilà. Ah non, moi j'appelle les gendarmes.
1: Non, mais il peut pas prendre le téléphone parce qu'il parle beaucoup derrière, mais j'aimerais bien lui parler en face, moi.
6: Oui, mais... Bah, il vous écoute.
7: Mais je suis en face. Quand tu vas venir ici, tu vas voir un petit peu comment ça se passe.
1: Donc, le loyer, je viens le chercher directement chez toi?
2: J'appelle les keufs. Allô, t'as la raccroché, j'appelle les keufs.
3: Panique à bord.
2: Pas facile de trouver des garants, quand même.
1: Pas sympa, les gens.
2: Ouais, on salue Mel, qui, elle, a accumulé 3 fiches de paye. J'ai demandé à mon patron, il m'a fait un faux. Trop gentil, le patron.
3: Sympa.
2: T'as 3 fiches de paye, c'est bien. Voilà, ça, t'as ton appart.
8: Ouais.
2: Bon, sinon, il y a le coup des garants de Romano. Merci, Romano, pour les conseils pas chers.
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1: Si vous avez problème de voisinage, écoutez ce qui peut arriver. Reportage dans une ville du nord de la France, c'est LM. Il y a un corbeau qui rôde. Si vous habitez là-bas et que vous avez entendu parler de cette histoire, n'hésitez pas à témoigner, à nous laisser vos messages.
2: Ouais, c'est clair.
1: Vous pouvez réagir à tout ce qui se dit dans le morning. Et on va faire un truc bien ce matin.
3: Ouais.
1: On va aider les gens qui sont victimes de ça. Alors, il y a plein de gens qui sont victimes de ça. Il y a un corbeau qui envoie des messages pour dire ta femme te trompe, pour dire aussi, bah tiens, c'est ce qu'on va vous faire écouter. Votre fille est une cochonne. Oh. C'est ce qui s'est passé. Il y a une maman, la pauvre. Et la pauvre fille aussi, qui reçoit des lettres dans sa boîte aux lettres. C'est le principe du corbeau.
2: Ouais.
1: C'est des lettres qui sont pas signées. Et qu'est-ce qui est écrit sur les lettres? Écoutez bien.
4: Si votre grosse de fille ne se tient pas tranquille avec ses copains.
1: Tranquille. Attends, tranquille. Tranquille. Non, c'est tranquille.
4: Ce rassemblement de catins, votre stupide petite dévergondée vous déshonore.
1: Voilà, vous imaginez le mec quand même, il n'a que ça à foutre.
3: Ah bah oui,
1: il
3: a pris, c'est ouf, ouais.
1: Il a pris du papier comme ça, une lettre, et il a écrit, il n'a pas écrit que ça d'ailleurs, hein. Écoutez, il a écrit ça.
4: Elle nous a initiés au sexe.
1: Oh.
4: Et elle aime ça, la cochonne.
1: Oh là là.
4: La saucisse pure porc.
1: La saucisse. Oh.
5: C'est quoi ce corbeau de con là?
1: Voilà, c'est le corbeau le plus con.
5: Ah ouais, vraiment?
1: Du monde.
5: Ah ouais, c'est ouf, ouais.
1: Bon, évidemment, ça fout le bordel dans tout le quartier.
2: Bah, tu m'étonnes.
1: Comment elle réagit, la maman, d'ailleurs, là-dessus?
6: Je me sens pas concernée par ses propos.
1: C'est bien.
6: Mais bon, dans la tête des gens, ils se disent, bah, quelque part, si elle a reçu ces lettres-là,
1: eh ouais,
6: c'est que peut-être elle a fait quelque chose. Automatiquement, dans l'esprit des gens, ça va être ça.
5: Eh ben, oh, ouais, pas forcément. Hein.
1: Non, mais t'as toujours
5: un doute. Je peux juste te dire que c'est le mec, c'est juste un golemon.
3: Ah, mais
5: quoi.
3: Ça parle dans le village.
1: Bah, c'est
5: ouais,
1: fou.
5: Ça parle, mais bon, moi, je vois ça.
2: Il n'y a pas de fumée sans feu.
3: C'est l'histoire du village. Regarde, c'est la cochonne.
1: Oui, c'est ça, la pauvre, vous imaginez. Alors, qu'est-ce que vous feriez si vous étiez victime d'un corbeau comme ça qui balançait des trucs
2: Moi, j'essaie de le retrouver
1: sur
2: direct,
1: vous.
2: Déjà.
1: Hein
2: j'essaie de le retrouver direct.
5: Ah, mais tu
2: de
5: fais comment
2: qui est-ce.
5: Tu prends ses empreintes digitales,
2: c'est non, ça. Non, mais ouais, tu fais une enquête.
1: Ouais, ouais. Les voisins font une enquête d'ailleurs. Les voisins ont tous une petite idée, écoutez.
7: Je ne vois personne qui pourrait faire des trucs pareils parce qu'on est tous main dans la main.
1: Ah, donc,
7: t'as un petit village, mais on s'entend bien.
1: Eh non, bah non.
2: C'est lui, c'est lui, c'est le monsieur en fait.
1: C'est lui, c'est lui. Qu'est-ce qu'on pense les autres voisins?
8: Non, mais on se doute. Tout ça, on se doute qui c'est. J'irai pas dévoiler parce que moi, elle m'a rien fait du tout.
7: Ou alors, c'est un étranger qui veut à quelqu'un.
3: Un étranger?
7: Oui, ça, c'est ça.
1: Voilà, oulala, l'enquête.
5: Ah, mais une bonne théorie.
3: L'enquête part en couille,
1: l'enquête part en couille.
5: C'est peut-être un étranger,
3: ouais. Des étrangers.
1: Eh, qu'est-ce que ça vous fait? Qu'est-ce que vous faites si ça vous arrive?
5: Moi, je serais sûr que ce soit un étranger.
1: Oui. Donc, mais l'autre qui pense savoir qui est, bah qu'elle le dise déjà.
2: Non,
5: mais tu vois,
3: déjà, il y a un indice, elle dit elle, donc c'est une femme.
2: Ah ouais,
1: non,
2: ouais,
1: ou
2: ouais.
1: La personne.
3: Ah ouais, ouais.
1: La personne. Ou alors elle pense que c'est une femme, ouais, peut-être. Je sais pas, moi je fous une caméra et je regarde qui.
2: Ah, moi je resterais posté toute la journée s'il le faut pour attendre.
1: Ah, j'ai vu que tu resterais posté comme une lettre dans ta boîte aux lettres. Carriole se cache dans sa boîte aux lettres à l'intérieur.
2: Non, non, mais pas loin de la boîte aux lettres.
3: Moi ce serait moi qui enverrais les lettres parce que je suis un étranger.
1: Non, Karim, t'es pas étranger.
5: Ah, oh, si, attends, faut pas les connaître.
3: Attends, c'est pas dit fou.
1: La carte d'identité française, franco-marocain.
3: C'est vrai aussi.
5: Oh putain, c'est une honte.
1: Donc. Vous imaginez le bordel que ça fout, regarder règles dans l'équipe là maintenant.
3: Il y a aussi une dame qui a vu sa photo sur un corps de cochon.
2: Ah ouais,
3: ah ouais.
1: C'est sympa ça.
2: Ah là, mais il est ouf lui, il faut le retrouver. Hein.
1: Allez, ouais, Carriole.
3: C'est toutes des cochonnes pour le corbeau.
2: Ah ouais,
3: village. C'est que des cochonnes.
1: On mène l'enquête ce matin sur Skyrock.
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9: L'été du morning de Default avec une embrouille de voisinage pour la suite de l'émission, des sons qu'on a récupérés sur le net que Default va vous faire écouter. Il y a Bad Bunny également à écouter tout de suite avec nous et Vaiol, il est 8h22.
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0: c'est le numéro 1 portoricain Nueva Yol sur Skyrock.
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0: Le vendredi 14 août, hein, bienvenue à celles et ceux qui nous rejoignent à l'instant même. L'été du morning de G-Fool, ils ont fait un pari à la con et se sont retrouvés à la une de l'actualité. C'est dans la compile du morning de G-Fool. C'est dans mon...

0: 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Pato, c'est parti. L'heure de te retrouver, de faire le point, bien évidemment, sur l'actu et sur le sport. Et on attaque avec des nouvelles de la canicule.
1: Ouais, Vincent. Et au programme de cette journée, c'est du soleil qui va s'imposer sur la majorité du pays. Mais on a quand même des nuages là qui arrivent sur le nord-ouest et la façade atlantique. Et puis pour ce week-end, il va faire encore très chaud. Ça va tourner à l'orage d'abord dans l'ouest samedi, puis entre le sud-ouest et le nord-est dimanche. 75 départements en alerte orange canicule aujourd'hui. Il va faire des pointes à 40 degrés à Toulouse et Paris. On parle à l'ombre évidemment. 39 à Montélimar et dans le centre-val de Loire. 38 à Lyon, à Lille, Strasbourg et à Nantes. 37 à Bordeaux et sur les bords de la Méditerranée. 27 à Biarritz. 25 sur la pointe bretonne. Bon, pour ce matin, c'est quand même un peu plus frais avec 20 du côté de la Normandie, 21 dans les Hauts-de-France, 24 à La Rochelle, 26 en région parisienne et Marseille et 28 déjà sur la Côte d'Azur. La pollution, avec cette chaleur, attention, on a un pic d'ozone dans de nombreuses régions, il y a des restrictions de circulation.
0: Il y a votre horoscope de l'amour, bien sûr, d'ici à 9h et pas tôt, là c'est parti pour l'actu.
1: Un mineur de 15 ans placé en centre éducatif fermé, il est accusé d'avoir déclenché l'incendie de Mérignac en Gironde le 21 juillet dernier. Deux pompiers avaient perdu la vie en se battant contre les flammes. Ils s'étaient retrouvés piégés dans leur camion. Son frère aîné de 22 ans, interpellé lui aussi, a été mis hors de cause. Le site des impôts, victime d'une cyberattaque, un hacker est parvenu à s'introduire dans les serveurs de la plateforme impots.gouv.fr. Les données fiscales de près de 700 000 particuliers et de professionnels ont été dérobées. Alors le pirate qui revendique l'attaque affirme avoir mis en vente son fichier pour plusieurs milliers d'euros. La Direction générale des finances publiques a déposé plainte et va prévenir les contribuables concernés. Les urgences de l'hôpital de Val-de-Brie fermées pendant 11 jours en Meurthe-et-Moselle. Le CHU va fermer ses portes là, du service dans moins d'une demi-heure, là, à 9h. Il n'y a pas assez de personnel soignant. Les urgences avaient déjà fermé le mois dernier, mais ça avait duré que 24 heures, pour la même raison. L'établissement rappelle qu'en cas d'urgence vitale, il faut impérativement composer le 15. Et puis une ex-mannequin va porter plainte contre l'État français. Et bah, Carlson reproche à la justice sa lenteur dans l'affaire Jeffrey Epstein. Elle avait porté plainte pour viol contre Daniel Siad. Cet homme qui a toujours nié ses accusations était soupçonné d'être un des rabatteurs du pédocriminel américain. Et comme Daniel Siad est décédé le mois dernier à son domicile à Colombes dans les Hauts-de-Seine, eh bien l'action judiciaire engagée contre lui s'est éteinte.
0: On passe au sport, Pato.
1: Le buteur de la finale de la Coupe du Monde 2026 va bien signer au PSG. Comme on vous l'annonçait cette semaine, Ferran Torres va quitter le Barça pour s'engager avec les doubles champions d'Europe pendant 5 ans. Le champion du monde espagnol est attendu à Paris avant la fin de la semaine pour passer sa visite médicale. Pour rappel, c'est Luis Enrique qui lui avait offert sa première sélection avec la Roja en 2020. Il y a l'OM qui joue ce soir. Les Marseillais reçoivent l'Atlético Madrid en match amical au stade Vélodrome. Le coup d'envoi est à 17h30. Et puis les championnats d'Europe d'athlétisme, la France a récolté 6 médailles pour le moment. Alice Finot a décroché l'argent sur le 3000 mètres steeple et Marie-Julie Bonin a remporté le bronze au saut à la perche.
0: Merci beaucoup Pato, demain matin tu seras là.
1: Ouais.
0: Le samedi aussi, dès 6h pour l'actu et pour le sport.
1: Bonne journée.
0: L'été du Morning de Difool avec des embrouilles de voisinage. Voilà, on vous a fait écouter des sons, les fameuses embrouilles de voisinage dont on parle très régulièrement dans le Morning de Difool. C'est juste après Balek, Aya Nakamura avec le triangle des Bermudes.

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1: Si vous avez des voisins chiants, je vais vous faire plaisir ce matin parce que je vais vous faire écouter une espèce de folle dingue qui habite dans un immeuble. Alors elle est propriétaire,
2: ouais.
1: Et elle prend la tête au locataire parce qu'elle, elle est propriétaire et pour elle, l'immeuble, c'est un peu chez elle.
2: Ouais.
1: Et là, il y a un mec qui s'appelle Joe qui a filmé une altercation avec sa voisine. Écoutez bien, faut bien tendre l'oreille parce que Joe, il a le téléphone sur lui, donc la voisine est un peu en face. Tendez bien l'oreille, écoutez bien. Il est locataire ici. Bon, elle, elle est propriétaire. Écoutez.
3: Pourquoi vous venez nous embêter ?
4: Je sais que vous, vous n'avez pas le droit de me parler parce que vous n'habitez pas ici.
1: Mais voilà, vous n'êtes pas propriétaire, moi je suis propriétaire, vous êtes locataire, vous n'avez pas le droit de me parler ici.
3: Et pourquoi j'ai pas le droit de vous parler ?
4: De me répondre !
3: Mais pourquoi vous me parlez alors ?
4: Parce que moi je réponds là parce que on dirait que vous êtes. Que c'est le truc que vous payez le loyer.
3: Putain, j'ai rien compris.
1: En fait, elle est en train d'expliquer que lui, il paye un loyer, mais qu'elle, elle est propriétaire, donc il n'a pas le droit de parler parce que c'est pas chez lui. En gros, vous imaginez un peu la dingote.
5: Ouais.
1: Hein.
4: Il n'y a pas de problème, c'est parce que vous n'avez pas le droit. C'est pas chez vous ici, d'accord ?
3: Mais c'est chez qui alors ? Bah, alors, du coup, c'est chez moi.
4: Vous savez que je travaille chez un avocat ?
1: Ah.
4: Je vous mets de dehors.
1: Oh, je vous mets de dehors.
2: Oh, en fait, c'est raciste. C'est les racistes des locataires.
1: Elle n'aime pas les locataires. C'est une propriétaire qui se la pète un peu, là, ouais. Et là, son mari, elle passe aux menaces, là, maintenant.
4: Mais mon mari va arriver.
1: Bah.
4: Tout ça en ordre.
3: Okay. Mais il va faire quoi, votre mari ?
4: Il va faire quoi ?
3: Oui.
4: Vous me cherchez beaucoup, hein ?
3: Mais c'est vous qui venez, qui vous parlez ?
1: C'est vrai.
4: Vous ?
1: Oui.
4: Oui, il peut encore dire que...
3: Mais vous êtes chez moi, là !
1: Mais qu'est-ce qu'il va faire, le mari ?
4: N'essayez pas de vous dire ça à mon mari,
3: ouais.
4: Parce qu'alors là, il va mettre une que vous allez faire une pirouette, hein ?
2: Une pirouette.
3: C'est un gymnaste.
1: Ouais, lui, il est très drôle, le Joe, là. Il est très,
2: oui,
1: très drôle.
2: Il saute sa gueule, ouais.
1: Et surtout, il arrive à rester calme. Je sais pas qui arrivera à rester calme. Karim.
6: Moi, ouais, Mfred Ahak, je pense.
1: Ah, tu penses que
6: je l'insulterai à un moment donné.
1: Ah, quand même.
6: Mais au début, Mfred Ahak. Après, Mfred Chier, je l'insulterai.
1: D'accord. Parce qu'il me semblait que, en général, quand t'as des problèmes avec les voisins, ça se passe pas comme ça, toi. Bon. Elle est propriétaire.
4: C'est un manque de respect, ce qu'on fait, là.
1: C'est un manque de respect. C'est elle qui pose la question. Quand tu lui réponds, elle le critique parce qu'il répond. Mais c'est un manque de respect.
3: Parce que vous pensez que vous êtes quoi ?
4: Moi, je suis propriétaire.
3: Mais non, mais
1: je suis propriétaire.
3: Mais ça n'a aucun rapport. Ah oui, mais vous foutez de tout.
1: Ouais.
4: C'est un genre de PD, j'en sais rien, moi.
2: Oh. En plus, elle déborde. Voilà,
1: donc, elle est propriétaire et également un peu homophobe.
2: Un chouïa,
1: un chouïa.
4: Moi, je suis propriétaire. Hein.
3: Et alors que vous soyez propriétaire ou locataire, on a tous les mêmes droits ici.
4: Non, vous n'avez pas le droit.
3: Si, on a tous les mêmes droits ici.
4: Les plus âgés, vous ne respectez pas.
3: Mais si, on respecte tout. Arrêtez de me pointer du doigt.
4: Vous voulez parler avec moi ?
3: Mais oui, mais moi, je parle calmement.
4: Ma vie, elle est faite.
3: Mais alors ?
4: Votre connard de copain. Tiens.
3: Mon quoi ? Mon quoi ?
4: Tiens, viens vous parler.
3: Mon quoi ?
4: Tiens, votre copain de connard. Vas-y,
3: mon connard de copain ?
4: Oui.
3: C'est pas très
2: ben mais ouais. Elle reprochait quoi à la base ?
1: Mais il manque de respect. Ben, elle reprochait d'être locataire.
2: De parler, juste ça.
1: Et voilà.
2: Mais c'est ouais, c'est une vraie tarée là.
1: Oui, ah oui. C'est pour ça que c'est la ch'touffe du jour.
2: Ah ouais. Putain, une de nos ch'touffes. Pas mal celle-là, pas mal du tout.
1: On les aime bien, on en découvre comme ça régulièrement tous les matins sur Skyrock. C'était du haut niveau quand même ce matin.
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0: Die Die, le son de la dernière Coupe du Monde avec la presta de dingue à la mi-temps de la finale entre l'Espagne et l'Argentine. C'était Shakira et Burna Boy sur Skyrock avec Die Die, le soleil, la chaleur encore sur toute la France. Un grand week-end qui se prépare avec énormément de monde sur toutes les routes. Un week-end qui débute avec l'été du morning de Difool. Une compile maintenant, ils ont fait un pari, se sont retrouvés à la une de l'actualité. On va vous donner également votre horoscope de l'amour, votre puissance amoureuse sur une échelle de 0 à 5. Et puis Aren Boy à écouter également avec Elle Boulet.
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2: Allez, allez, la compile de l'actu, on a notre trop 3 à retrouver.
3: Trop.
2: J'arrive pas à parler,
4: c'est
2: pas
4: c'est dur.
2: Top 3 à retrouver ce matin avec à la place numéro 3, ils ont fait un pari, ils ont fait la une de l'actu.
5: Ouais, c'est à Strasbourg que ça se passe. Quatre potes de 21 à 27 ans se sont déguisés en Spider-Man et ont ont escaladé la cathédrale à main nue.
2: Ah, j'ai vu ça, ouais,
5: c'est fort. C'est d'une riveraine qui a donné l'alerte, qui passait par là. Alors, bien sûr, ils ont été interpellés à leur descente. Pas d'incident, hein, je vous rassure, tout s'est bien passé. Alors, ils ont expliqué que c'était pour un pari sur les réseaux. Ils ont donc relevé le pari qui a été fait. Bon, une plainte a quand même été déposée.
2: Ah, il y a une plainte qui a été déposée.
5: Oui.
2: La police est intervenue.
5: C'est ça.
2: Donc, ça s'est passé comme prévu.
5: Oui.
2: Tu escalades une cathédrale, tu peux être
5: forcément
2: sûr, t'as les keufs qui arrivent derrière.
5: Voilà.
2: Ouais, le curé peut-être aussi, mais les keufs aussi. À la place numéro 2, ça s'est pas passé comme prévu, vous allez voir. On va à Nardo, une petite ville d'Italie, où un homme qui célébrait son enterrement de vie de garçon a relevé un défi. Le défi, c'était essayer de séduire une meuf avant de se marier, avant d'avoir la corde au cou, comme on dit. La lion se doit et s'est dit, allez, je vais draguer une dernière meuf. Eh ben, il a dragué une dernière meuf. Il a réussi à serrer une meuf.
4: Ouais,
2: il l'a serrée. Ils se sont embrassés. Il lui a fait des câlins, tout ça. Bon, le problème, c'est que la meuf, il l'a revue au mariage deux jours après.
4: Ah ouais?
2: Pourquoi? Parce que c'était une amie qu'il ne connaissait pas, une amie de sa femme, de sa future femme.
3: Et là, c'est la grosse boulette.
4: Ah ouais.
2: Et là, c'est la grosse boulette parce que l'amie s'en est rendue compte. Elle était très très gênée. Elle est quand même allée voir la mariée et elle lui a dit.
4: C'est bien, c'est honnête, je trouve.
2: Ah ouais, mais c'est pas bien. Tu fous le bordel dans tout le mariage.
4: C'est mieux de dire.
3: Je suis d'accord avec toi, Carriole.
2: Mais tu penses pas aux invités, tous ceux qui étaient là pour faire la fête.
4: C'est toi la porte.
3: Bah bien sûr.
2: Voilà, donc mariage gâché, mais ils sont quand même mariés, mais ça a quand même créé un certain trouble. Il a expliqué. C'est la dernière fois que je pouvais baisser. Bon, place numéro 2. Et à la place numéro 1.
5: À la place numéro 1, c'est un nouveau TikToker. Alors, vous savez, sur TikTok, il y a quand même pas mal de défis à la con, on va pas se mentir.
2: Ah bon?
5: Il a promis de manger une tranche de fromage à raclette, hein, une petite tranche de fromage à chaque fois qu'il gagnait un follower. Il s'appelle Steven, ce mec. Donc, c'est un challenge, hein, un peu stupide, mais faisable. Première et deuxième vidéo, pas de soucis. 8 followers, 24 followers. Donc, il bouffe ses tranches à fromage. Sauf que, l'algorithme de TikTok s'est vite pris au jeu et a commencé à mettre sa vidéo un peu partout. Il est assez rapidement passé de 24 à 400, puis de 400 à 75 000.
2: Ah oui, quand même.
5: Et puis ensuite à plus de 100 000.
2: Donc 75 000 tranches de fromage à raclette.
5: Ouais, sauf que, il n'a pas pu aller jusqu'au bout, hein, vous l'imaginez bien. Il a expliqué dans une autre vidéo qu'il a dû abandonner pour des raisons de santé.
2: Toi, t'aurais réussi. Tim aussi, t'aurais réussi.
3: Oh, bah, grave, c'est sûr.
6: Ouais, champion. Ouais.
3: C'est ça même fait, trop peu pour moi.
2: Voilà. Lancez un défi, tous les deux, vous allez gagner.
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0: RN Boy, le protégé d'Aya Nakamura sur Skyrock. Car le numéro 1, c'est toute la journée, toute la matinée sur Skyrock. Vous allez retrouver Maxime d'ailleurs avec tous les sons de Skyrock. Mauvais jour, Ariana Grande et Gims qui arrive pour le son. Et puis l'horoscope de l'amour. On termine l'émission en vous donnant votre puissance amoureuse sur une échelle de 0 à 5. Votre puissance amoureuse, évidemment, c'est l'horoscope de l'amour. C'est juste après ça.
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0: Allez, 9h02, on termine l'émission L'été du Morning de Difool avec votre horoscope de l'amour, votre puissance amoureuse de, sur une échelle de 0 à 5. Et juste derrière Maxime avec le son de Skyrock, Mauvais Joe, Ariana Grande, Alia également classique.
1: Exactement.
0: Et bah tout ça, c'est juste après l'horoscope de l'amour.
1: Allez.
0: Votre puissance amoureuse sur une échelle de 0 à 5 et on attaque en ce vendredi 14 août avec 0 sur 5 de puissance amoureuse pour les béliers. Et pour les scorpions, vous allez découvrir des vérités étonnantes dans votre entourage, mais, ça sera un mal pour un bien. Les sagittaires et les poissons, vous avez 1 sur 5 avec un petit peu de fatigue aujourd'hui. Faudra profiter du week-end pour vous rebooster le moral. Les balances et les capricornes, c'est 2 sur 5. Alors aujourd'hui, ça sera mieux du côté des amitiés que du côté des amours. Les verseaux et les cancers, c'est 3 sur 5. Vous allez réussir à vous faire comprendre aujourd'hui. Faire passer vos messages à la personne qui vous plaît. Les Gémeaux et les Vierges, c'est 4 sur 5 de puissance amoureuse. Votre attitude compréhensive et diplomate vous permettra de marquer des points. Et on termine avec les Lions et les Taureaux. Bon, une journée placée sous le signe de la passion. Tout va bien aujourd'hui pour les Lions et pour les Taureaux. C'est 5 sur 5 de puissance amoureuse. Eh ben voilà, écoute, Maxime.
1: Ouais.
0: Avec 0 sur 5, t'es refait là.
1: Ah bah, je suis refait, ouais. J'espère que j'ai du bon son à passer, ça c'est sûr. Et puis peut-être des sous aussi qui tombent toute la journée. Voilà. Je rends les gens heureux, pour moi aujourd'hui, je passe mon tour, c'est ça en fait.
0: Eh bah voilà, c'est exactement ça. Tu vas passer du gros son toute la matinée.
1: Exactement, on démarre avec Mauvais Joueur, Ariana Grande et Gims, ouais.

0: R&B non-stop avec une découverte Skyrock. Le premier Rihanna qu'on vous a passé en France, c'était évidemment chez nous que vous l'avez découvert. Pond des replays en version Skyrock. Dans un instant, on est de retour avec Leto Pineapple. Et pas que, hein, y a Leto qui arrive. On se met aussi Ariana Grande, Hey That I Made You Love Me, Mauvais Joe avec Pile, Pile, Pile. C'est un des sons les plus écoutés cet été. Et puis Cash au 7-20-20, de l'argent toute la journée.
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7: 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Et aux autres qui viennent juste de finir le dessert. Ça va, Tristan? 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

Mauvais Joe avec Pilé, c'est un des sons les plus streamés dans toute la France cet été. 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Voici Michael Jackson avec Billie Jean, Nonola Grinta, Love You, c'est juste après. Et puis Culture aussi. Melly Mello sur Skyrock, Urban Music non-stop.

0: L'année la plus puissante pour PLK, les stades de France ont complet, l'album cartonne. Il est au Golden Coast, le plus grand festival rap français à la fin du mois. On écoutait Pocahontas. Et puis la tournée, hein, il reste des dates pour les dates dans toute la France et les autres concerts. Ça se passe sur le skyrock.fm. PLK qu'on écoutait à l'instant, le Parisien sur Skyrock. Juste avant de retrouver les dédicaces, ça sera entre midi et 16h. On se met RN Boy avec Elle Voulait et Tame Impala avec Jenny Dracula. 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C'est Skyrock, évidemment. 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

0: Mondial avec Tamim Pala et Jenny. On écoutait Dracula à bientôt midi. Dans 40 secondes, il sera midi, mais il est déjà prêt avec vos messages. C'est les dédicaces avec Corentin. Comment ça va?
1: Eh, hey, ça va bien, Maxime. Je suis prêt, official, pour faire une après-midi de
0: official. Mec, official.
1: Ça date de quand, ça, cette expression?
0: Oula,
1: official.
0: C'est vieux,
1: ça. Ça date des années 2000.
2: De l'Orco City, ouais.
1: L'Orco City, ouais, c'était cette époque. Après-midi de messages, de dédicaces en direct dans toute la France, en Skyrock, que vous soyez en vacances, en mode week-end, week-end du 15 août, ou en plein boulot aussi. On est là sur les réseaux. Application Skyrock aussi, ça marche. Vous voulez balancer des messages. Et toi, tu reviens demain.
0: Ouais, je serai là demain et puis le week-end avec plein de sons qui déchirent à passer. Et peut-être des sous à vous offrir aussi cash au 720.
1: Restez à l'écoute de Skyrock, plein d'argent à gagner pour vous. On vous rajoutera aussi 15 000 balles dans le morning de l'eFoot très très bientôt. 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À demain, Maxime.
0: Bonne journée.
1: Et vos messages, vos dédicaces en direct sur Sky, ça arrive dans le studio. Du son à écouter maintenant, on est promis sur le rap. On attaque avec Gambi, René Kaovila, Big Flo et Oli juste après. Et Aya Nakamura aussi, la rafleuse, c'est Sexy Nana.

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0: Le son de Gaulois sur Skyrock, on est premier sur le rap avec Nino. On va l'écouter Jolie sur Sky. Passez tous un bon week-end, quasiment 16h. On va terminer les Skyrock dédicaces de ce vendredi. On démarre le week-end avec tous vos messages. Et la dernière, elle est pour qui? Elle est pour... J'ai plein de messages en fait qui sont là. Ah oui, elle est là. Enfin, il y a tellement de messages qui arrivent dans le studio. Thibaut de La Rochelle, grosse dédicace à mon collègue Malik. On bosse ensemble sur notre dernier chantier avant une semaine de vacances tranquille. Voilà pour la dernière dédicace d'aujourd'hui. Prochain rendez-vous sur Sky pour les prochaines dédicaces dès lundi. Je serai là entre midi et 16h. D'ici là, vous avez du cash à gagner. Vous envoyez cash par SMS au 7-20-20, de la thune à gagner sur Sky. Et je spoil pas, mais peut-être que ça va tomber avant 20h. Restez bien à l'écoute de Skyrock. Tim, tu confirmes?
1: N'en dis pas plus, Quentin.
0: Je dis pas plus. Moi, je serai là dimanche après-midi à partir de midi. Salut, Tim.
1: Salut.
0: Ciao.
1: Et 16h tout pile, soyez tous les bienvenus sur Skyrock, j'espère que vous allez bien, c'est Tim. Et ben on est en pleine forme évidemment pour finir cette nouvelle semaine ensemble. Et surtout, il y a du cash à choper avant 21h. Là, l'une d'entre vous à l'écoute de Skyrock en ce moment va avoir un petit appel sympa. Je vous en dis pas plus, juste maintenant, vous envoyez cash par SMS au 72020 et vous allez être récompensé dans les heures sur Skyrock. Cash par SMS au 72020 et le son de PLK pour démarrer, Big Flo Lee juste après sur Sky, on y va.

0: fait, Elodie et Jordan, il était jaloux ou toi avec une fille?
1: Non, il n'y a pas de jalousie. Non.
2: Ah bah, il vaut mieux pas, oui.
3: Ah bah, tant mieux.
2: Sinon, quand t'es libertin et que t'es jaloux, ça doit être
3: clair.
0: Qu'est-ce qu'il a dit, Jordan, derrière?
4: Moi, c'est, enfin, par rapport à mon ex-relation, parce qu'on était libertin aussi, ça m'est déjà arrivé d'avoir le coup de la jalousie.
0: Ah, tu vois.
4: Que, en fait, ben, mon ex, elle était relativement fine, et moi, je préfère les femmes qu'on déforme.
0: Ah.
4: Et le truc, c'est qu'elle me reprochait de jamais y aller à fond avec elle. Et sur le coup, ben, on était avec un couple, on avait bu, tout ça. Voilà, c'est ça.
0: Ah ouais.
4: Et le truc, c'est qu'on était avec un couple, et la femme, ben, je l'ai, je parlais cru, hein, je l'ai éclaté sur le truc.
0: Et elle t'a dit, pourquoi tu m'éclates pas comme ça?
4: Voilà, elle est partie en pleurant dans les toilettes, oh. Et sur le coup, ben, je l'ai suivi, j'ai arrêté, j'ai fait, mais pourquoi tu réagis comme ça? Oh, oui. Et en pleurant, elle me fait, mais moi, tu m'éclates jamais comme ça, non. Je fais, ben, prends 10 kilos, je t'éclaterai comme ça.
2: Non, mais même fine, tu peux.
0: Ah oui, tu peux éclater.
2: Fais lui mettre sa dose, hein. Tu vas pas lui casser les os.
4: À l'époque, j'avais peur, mais maintenant, on va dire que ce complexe-là est un peu passé.
0: Si vous venez d'arriver, on est avec Jordan et Elodie. Donc, Jordan et Elodie en couple, tous les deux. Ça fait 5 mois que vous connaissez. Jordan, lui, il aurait envie de baiser 4 fois par jour parce que c'est un gros show. Et en plus, il assure, tu nous as dit, Elodie. Et puis, et toi, Elodie, ouais, un jour sur deux, toi, ça te va très bien.
3: Ouais, ça te va, ouais.
0: Bon, après, vous arrivez très bien à gérer votre truc.
4: Ouais.
0: Tu voulais, vous vouliez demander quoi?
3: Vous éclatez grave niveau cul, donc bon.
0: Oui, ça va, ouais.
3: Ça va, tu vois.
0: C'est quoi le truc le plus ouf?
1: Moi, c'est les personnes qui ont des astuces, justement, pour essayer de le chauffer par moi-même, sans que ce soit Jordan, justement, qui vienne vers moi.
0: Bah, faudrait qu'il se calme un peu.
1: Qu'il te...
0: Bah, ouais, faudrait qu'il te... que lui, il se retienne. Je sais pas, il se tape une queue, par exemple, quand il a envie de baiser. Non, mais comme ça, il te laisse le temps d'avoir envie de lui, tu vois. Ah, Jordan!
3: Non, mais c'est vrai, tu te calmes un peu.
4: Oui!
0: Tu peux te taper une queue,
4: c'est
0: Jordan!
4: C'est pas le même
0: tu
4: effet,
0: vois...
4: quoi!
0: Hein?
3: Non, c'est pas pareil!
4: C'est pas le même effet, quoi!
0: Non, c'est pas pareil, mais ça calme quand même, Jordan! Et puis, ça, tu vois, ça lui laisse le temps de désirer, d'avoir envie de toi un peu!
4: Ah oui, bah ça, c'est sûr!
0: Bah ouais!
3: Ah, c'est important!
0: Et je voulais vous demander le truc le plus ouf que vous avez fait depuis que vous êtes en couple tous les deux ou dans votre vie en général, c'est quoi? Sexuellement parlant, bien sûr!
4: Alors, sexuellement parlant, je dirais de l'avoir fait dans un bus scolaire.
0: Avec des gosses?
2: Ah, pas mal.
5: Non, je pense pas.
2: C'est chaud,
0: là. Avec des gosses, qui étaient là,
4: non,
0: je veux dire.
4: Genre, les bus, on était dans le fond et il y avait personne. Pas trop de gens qui nous entouraient. Ah, si, il y avait quand même des gens dans le bus, mais il y avait personne autour de nous.
2: Genre, c'était quoi? Les flexibus, des trucs comme ça, là?
4: Non, les bus, scolaires, genre de lycée.
2: Mais qu'est-ce que tu foutais là-dedans, toi?
3: Oui.
4: Ben, moi, c'est les bus qui font là où j'habitais à l'époque, c'était les bus qui faisaient les voyages.
2: Les bus de transport, quoi.
0: D'accord, c'était pas avec Elodie, c'était à l'époque.
4: Non, avec Elodie, pour l'instant, il n'y a pas.
2: Ça va faire plaisir, cette anecdote.
4: Je suis avec un autre couple, mais sinon.
2: C'est clair. Ah, je crois que. Ouais, rattrape-toi, Jordan, parce que je pense que.
3: Peut-être qu'Elodie, elle a précisé
4: Vasse. Si tu avais un niveau.
0: Tu as déjà dit.
4: Mes délires sexuels, ouais, elle les connaît parce que. Disons que pour pimenter un peu, j'ai quand même essayé de proposer pas mal de trucs.
0: Par exemple.
3: Et ouais, sur quoi?
4: Bah, par exemple, aller dans un donjon, éventuellement découvrir tout ce qui va être du milieu BDSM, parce que moi, c'est un milieu qui m'intéresse beaucoup.
0: Ouais, sadomaso, tout ça.
3: Ah ouais, mais t'es.
4: Pas forcément non plus dans le masochisme, mais la domination.
0: La domination, l'attaché, tout ça.
3: Ah ouais, mais pas
4: l'attaché,
3: taper.
4: Bah, encore les petits coups de cravache, les machins, encore ça reste gentil, mais pas de là aller jusqu'au sang ou des pains dans la tronche, non, mais c'est pas mon délire, quoi.
0: Oui,
4: c'est
0: vrai. Oui, ah oui. Non, mais oui. Après, bon, il y en a qui doivent aimer, mais oui.
2: Non, mais bon, ouais, c'est gentil.
4: Peu, on va dire pour faire simple, un peu dans le genre 50 nuances degrés,
0: absolument,
4: même si pour moi, c'est.
0: Ok, on voit.
3: Ouais.
4: Si on part de ce principe-là, c'est pas du BDSM, mais. On donne un exemple, oui, ça serait plus dans le genre
2: c'est
4: là.
2: C'est du BDSM
4: quoi.
2: Soft, quoi.
0: C'est ça.
3: C'est ça.
0: Et Elodie, le truc le plus chaud que t'aies fait, toi, dans ta vie, c'est quoi?
3: Vas-y, lâche-toi.
1: moi, c'était. En cabine d'essayage, en pleine période de solde le premier jour, donc en été.
0: Ah oui, d'accord. Donc,
3: ah ouais, t'as pas peur.
0: Avec du monde qui peut arriver, non. Donc faut faire vite. C'est,
3: Ah, tu m'étonnes.
1: C'est ça.
0: C'est du fast sex.
1: En 5 minutes, c'était réglé.
0: Très bien.
2: Ah ouais, bah là, ouais, tu passes pas une heure en même temps.
3: Ah ouais, c'est clair, tu vas vite.
1: Non.
2: Là, t'évites de te foutre à poil complètement.
0: Ouais, tu lèves la jupe et.
2: Ouais, voilà, ou tu baisses le pantalon et bam, une petite pété rapide, quoi.
1: C'était à peu près ça. Ouais.
0: Bon. Donc, tu voulais savoir si. Comment avaient fait les couples avec une différence d'envie, genre un mec qui a beaucoup envie, une fille qui a envie moins souvent. C'est ça?
1: Ouais.
0: Bon, eh bien, on vous demande, vous nous dites. Mais moi, je pense que ça va très bien se passer, votre histoire, comme ça. Enfin, tel que vous nous la racontez, c'est pas mal. Hein.
3: Au moins, vous communiquez, donc.
0: De communiquer, exactement.
1: Ah,
0: Marie,
1: oui,
0: tu as raison. Continuez de communiquer, vous deux, là, Jordan et Elodie.
1: On va communiquer.
3: Voilà, exactement.
0: C'est ça, on a bien.

0: Mille.
1: Ah oui, tu as raison. C'est important dans le couple. J'espère que vous avez retenu ce bon conseil pour démarrer la soirée. On va vous retrouver. Vous restez bien là.
2: Je crois qu'elle a quitté l'eau, Marie.
1: Il y a pas mal.
2: Je crois qu'elle est déjà passée à autre chose.
3: Non.
1: On aura les réactions par rapport à ce que vous nous dites. Vous restez bien là. Et puis on va ici. Ah oui, il faut qu'on calme quelqu'un là. On va prendre Camille. Camille en ligne avec nous. Vous pouvez nous appeler pour tout ce que vous voulez tous les soirs. On vous donne la parole. C'est un petit coup de nerf là. Camille, 17 ans, qu'on va retrouver avec nous. T'es là déjà, Camille?
4: Oui, je suis là.
3: Salut.
1: Très bien, Camille.
2: Salut, Camille. Salut.
1: Bienvenue sur Skyrock. T'as 17 ans. T'es dans le 54. T'es où? T'es à Nancy?
4: Ouais.
1: Alors, ça y est. C'est à toi, Camille. Maintenant, on va s'occuper de toi.
4: Oui.
2: A priori, il va falloir qu'on te calme parce que t'es énervé.
1: D'énervé, tu nous as dit.
4: Et je m'excuse pour les propos que je vais tenir, du coup.
1: Non, mais c'est pas grave.
2: Excuse-moi, ne choque pas, Camille.
1: Excuse-toi pas, t'as vu, c'est Radio Libre ici, tous les soirs.
4: Alors, je me lance. En fait, je suis en couple avec un gars depuis un an.
1: Tu l'as rencontré où?
4: Et là, bah, au Bayou.
1: D'accord.
4: Et là, récemment, il y a une meuf, elle fait que de l'envoyer des messages.
1: Attends, mec.
4: Oui, elle le sait qu'on est en couple, hein. Tout le monde le sait. Mmh. Et elle lui envoie. Oh, j'arrive pas à parler.
1: Oui, t'es énervée.
4: Elle lui a envoyé un message en mode ah, ça va pas et tout, ça serait trop bien qu'on se voit. Et lui, il lui a dit bah, je suis désolée, mais je suis en couple et tout. Il l'a bloqué. La meuf a recréé un compte.
1: Mmh. Ah, non, donc le mec l'a bloqué. Donc, quelque part, il est.
2: Bon, déjà, c'est bien. Il est réglo.
1: Ouais, il est réglo avec toi, ouais.
4: Oui, et cette meuf, elle est dans notre classe. Mmh. Et cette pute.
1: C'est pour ça que tu t'excusais avant, d'accord.
4: Elle a recréé un compte pour lui renvoyer des messages. Mmh. Et le lendemain, elle vient en cours et tout, elle se frotte à lui. En mode, ouais, ça va et tout.
3: Mais lui ne dit rien.
4: Mais si, il est là, il fait, ouais, mais tu me gênes, là, tu joues à quoi? Elle dit, non, mais arrête, c'est pas le timide, elle est pas là. Mais
1: c'est je peux timide, faire,
4: elle
1: est pas là.
4: Une, elle va voir si elle est pas là, cette connasse.
1: Ça va partir en couille, cette histoire.
3: Non, mais ouais, je comprends que ça te vénère parce que tu la connais.
4: En plus, le pire, c'est que c'est vraiment une grosse folle. Mon mec, il est asiat. Mmh. Et la meuf, elle est, ah, mais tu sais, je sais parler un peu asiatique et tout. Déjà, ça veut rien dire.
1: Non, ça veut rien dire parce qu'asiatique, c'est comme si tu dis, je sais parler européen, quoi.
3: Ouais, c'est ça.
4: Et elle
2: mais en plus de ça, elle a pas inventé la poudre.
1: Oui.
4: Je te jure, vraiment conne.
2: Il se fait monter, Camille.
3: Il vénère.
4: Et en fait, mon copain, il est japonais. Du coup, elle dit, ah, si tu veux, on mangera des sushis, tu m'apprendras. Mais en fait, j'ai envie de la frapper.
2: Il
4: n'y
2: a pas grand chose à apprendre à bouffer des sushis.
1: Non, mais l'autre, elle veut apprendre. Tu vois,
2: C'est une gourde.
3: Non, mais c'est une gourde.
2: Non, mais si tu veux apprendre à bouffer des sushis, tu sais.
4: En code.
3: Non, mais surtout, c'est à ton mec de gérer le truc.
4: Elle gère, mais elle veut pas comprendre. En sport, elle se frotte à lui, il la pousse, elle revient, c'est une grosse chienne, je peux la voir.
3: Mais tu lui as pas parlé?
1: Je peux comprendre que ça énerve.
4: Mais en fait, par exemple, aujourd'hui, je suis arrivée en retard, et de base, je suis à côté de mon mec en classe. Et la meuf, elle a changé sa place de l'autre bout du fond là, de la classe, là, pour venir à côté de lui. Du coup, je rentre, je fais, mais elle fait quoi, cette pute? Et la meuf, elle commence à se lever, elle dit, ouais, tu vas te battre avec moi. Mais bien sûr, je vais me battre avec toi, connasse.
1: Voilà, l'autre, elle veut faire un
3: ouais, mais là, ça sert à rien.
1: Bon.
4: Mais non, j'ai pas envie de me faire exclure.
3: Bon, oui.
1: Après, lui, il a été clair. Toi, t'as été clair. Et la meuf, elle est toujours là. C'est ça, le problème.
3: Bah, le problème, c'est qu'elle te manque de respect.
1: Oui, c'est vrai.
3: Bah, c'est ça, surtout, c'est vrai. Ce qui te vénère.
2: Marie, elle a pas tort. C'est la meuf, elle sait que t'es avec. À la limite, tu vois, la meuf, elle tente sa chance. Elle sait pas que t'es en couple. Elle sait pas que le mec, il est en couple.
3: Ouais.
2: Là, elle le sait. Elle sait que c'est toi et compagnie.
3: Et la elle
2: meuf,
3: te connaît.
2: Et la meuf, elle continue. Tu vois, c'est manque de respect total.
1: Alors.
3: C'est ça, moi.
2: Claque dans sa gueule.
1: On va vous demander. Tiens, on va justement vous demander.
2: Battez-vous, les filles.
1: Comment vous
3: mettez-vous? Mais non.
2: Allez, bataille dans la boue.
1: Quoi. Allez. On va vous demander comment vous réagiriez. Et puis, si ça vous est arrivé, donc les filles, vous pouvez témoigner. Mais les mecs aussi, hein, s'il y a un mec qui tourne autour de votre meuf, vous en êtes rendu compte, comment ça se passe, comment vous gérez l'affaire, comment vous avez géré l'affaire. Alors, on attend vos témoignages.
2: Ah, moi, le mec, je lui dis, moi, au bout d'un moment.
1: Alors, les réactions de l'équipe en plus, parce que je vois que tout le monde veut réagir. Donc, vos réactions à vous. Vous nous laissez vos messages et puis vous nous appelez au 01 53 40 30 20. Tu voulais demander quelque chose aux auditeurs, aux auditrices de Skyrock, Camille, toi?
4: Bah là, je suis au bout du bout. Du coup, soit je veux pas aller qu'elle.
1: Alors tu es.
4: Je me bats avec elle, en fait. Y a pas
3: mais
4: de
3: non, mais il faut pas faire ça, ça sert à rien.
1: On va essayer de trouver une solution, on va voir. Mais comment vous réagissez? Allez, vos.
4: Mais je lui ai parlé calmement en plus, hein. Je suis venue là.
2: Ah, mais. Moi, je comprends que tu sois énervé, ça fout la haine.
4: La meuf, elle veut pas le faire.
1: Ah, bah, ça m'énerve aussi.
2: Ah, ouais, la meuf, c'est normal. La meuf, c'est manque de respect total.
3: Mais voilà, c'est ça.
2: Je fous ouvertement de ta gueule, quoi.
3: Mais c'est ça.
4: Mais clairement.
1: Bon, ça vous est arrivé, vous témoignez. Ça vous est pas arrivé, vous donnez votre avis. Camille, tu bouges pas, tu restes avec nous.
2: Ouais.
1: On revient tout de suite, on prépare nos doubles appels qui arrivent. Pamela, je vous l'ai dit hein, tout à l'heure, avant minuit, on ira draguer sur les réseaux. On n'y est pas encore hein, pour répondre à la question de Mathis sur l'appli Skyrock. Mathis, on n'est pas encore en train de draguer, tu peux draguer en toute tranquillité, tu tomberas pas pour l'instant sur Pamela. Elle débarquera tout à l'heure pour récupérer les numéros de téléphone.
2: Ouais.
1: Donc double appel, clash de la drague aussi à retrouver. Ouais. Ah oui, et puis dans un instant, on aura Thomas. Alors Thomas qui vient nous parler d'une relation, très très compliquée en amour. C'est bien, on parle d'amour. Et on est là jusqu'à minuit sur Skyrock, c'est Radio Libre.
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0: Et ouais, c'est tous les soirs et même le vendredi. On démarre le week-end ensemble. On souhaite un bon week-end d'ailleurs. J'espère que vous avez prévu des trucs sympas ce week-end.
2: Ouais.
0: Premier truc sympa à prévoir le week-end, passez le vendredi soir avec nous. Vous branchez sur Skyrock et on a fait déjà plein de choses depuis 21h. On est une autre couple, Jordan et Elodie, en couple depuis 5 mois. Alors il est très très chaud, Jordan. Lui, c'est plutôt l'amour 3-4 fois par jour. Ça vous excite,
2: ouais.
0: Ça.
2: Ouais,
0: ça vous excite. Ouais. Mais elle, pas trop. Elle est plutôt sur un rythme de 2-3 fois par semaine. Donc c'est le problème.
2: Oui.
0: On va s'occuper de tout ça. Et on s'occupera également de Camille. Alors Camille qui est énervée en couple depuis un an, énervée par une meuf qui lâche pas son mec, qui lui envoie des messages sans arrêt, qui se colle à lui. Elle a beau l'acheter en l'air, elle lâche rien. Donc bataille de filles avant minuit. Et vos réactions pour l'histoire de Camille. Et puis on va faire la connaissance de Thomas. On va parler de la vie sentimentale de Thomas. C'est bien quand vous nous parlez de vous, juste avant les doubles appels. Thomas, on va faire la connaissance avec toi. Thomas du 13, t'es déjà là, Thomas?
3: Ouais, salut les gars, salut à tous.
0: Salut Marseillais.
2: En Marseille, bébé.
0: On salue tout Marseille, à fond branché sur Skyrock.
2: Oui, toujours.
0: T'es dans quel coin du 13, toi, Thomas?
3: Moi, je suis quartier sud.
0: Quartier sud.
2: Le quartier de Marseille.
0: Quartier sud, c'est vers la mer.
2: Ouais, c'est ça.
3: Ouais, vers la mer. Vers la pointe rouge.
0: Les calanques que la pointe rouge.
2: On est peut-être voisins.
0: Eh oui.
2: Eh ouais.
0: Tu fais quoi dans la vie, Thomas, toi?
3: Alors, moi, je suis dans les forces de l'ordre.
0: Très bien. Oh.
4: Voilà.
0: Donc, t'es keuf, en gros.
3: En gros.
0: J'ai bien la manière que t'as de nous dire. Oui, alors je suis dans les forces de l'ordre.
2: Ouais, affirmatif.
0: Très bien. T'es keuf quoi? Parce qu'il y a plusieurs styles de keuf. T'as les keufs au carrefour. T'es keuf quoi, toi?
3: Je vais pas rentrer dans les détails pour mon anonymat, étant donné que je suis sous couverture actuellement.
0: Et c'est quoi, tu fais?
2: Mais genre, t'es en planque là?
0: T'es en planque?
3: Ouais, là.
0: Ah ouais, c'est vrai, t'es en planque.
2: Stup,
0: Eh, c'est pratique Skyrock, ça permet de passer le temps quand on est en planque.
4: Ah ouais.
0: Mais tu fais souvent des planques?
3: Non, je suis dans un service de voie publique, donc pas de tout ça, pas encore.
0: Ah d'accord, t'es pas en planque. Tu démarres à combien de temps? T'as 22,
3: t'es jeune. Il y a 3 ans déjà.
0: Ah ouais, donc 19 ans, t'étais déjà keuf.
4: Et tu savais que tu voulais faire ça depuis petit ou?
3: Oui, depuis que j'ai 5 ans, donc. Et puis,
4: ah
2: ouais,
4: mais
2: ça date quoi.
3: Je me suis mis à écouter Skyrock à 9 ans. Ça m'a un peu fait perdre le droit chemin.
0: L'image de Skyrock dans la police.
4: Non, mais c'est quoi ça?
0: Tout de suite.
3: Non, et puis voilà, ouais, non, j'ai toujours eu envie, ouais.
0: Ah, c'est marrant. Et comment ils ont réagi, je sais pas, tes potes. la famille, quand tu leur as dit que tu voulais être keuf, comment ils ont réagi?
3: Alors, à la base, ma mère, j'avais l'impression de lui dire que j'étais homosexuel. Elle m'a dit, ça te passera. Alors, j'avais l'impression de faire coming out.
0: Ah ouais,
3: ouais,
4: elle t'a dit ça passera.
0: D'accord. Non, mais c'est vrai qu'il y a des parents par rapport à l'homosexualité qui réagissent pas bien.
4: Oui,
3: bah en fait, je pense qu'elle a peur pour moi. Elle se disait, voilà, franchement,
2: c'est un métier risqué.
3: Ouais, voilà, risqué. Je te vois mieux faire autre chose.
4: Ouais, une réaction de maman, quoi.
3: Avocat, voilà.
0: D'accord,
3: c'est comme ça, les parents.
0: Donc, ils ont réagi comme ça.
4: Et par exemple, si t'arrêtes.
0: Et les potos, t'as pas un pote? Tu devais avoir des potes dans ton entourage, surtout à Marseille, je sais pas qui fumait des ouins, qui faisait des trucs.
2: T'as fermé les yeux un peu sur
4: ça. Ouais, c'est ça, c'était ma question.
0: Comment ça s'est passé?
3: Mais normal, tu vois, jamais de la vie tu vas verbaliser ton pote.
0: Ah, je les ai tous foutus en tôle.
2: Ouais, ils sont tous en prison.
4: Non, mais tu sais, on avait déjà eu un auditeur qui nous avait dit qu'il s'en foutait, même si c'était sa mère qui faisait un excès de vitesse ou machin.
0: Il
2: a balancé.
0: Je me rappelle de lui, oui.
4: Tu te souviens?
2: Mais c'était pas le pote de Samy ou son cousin? Ouais, mon cousin, il m'avait dit ça aussi. Elle m'a dit, il n'y a pas de différence entre les individus.
0: Ah oui, t'avais un cœur dans la famille.
2: Ouais, il s'est vite calmé. Un peu psychorigine, mais je pense
5: pas la famille.
2: Au bout de quelques années, ça l'a calmé le métier. Il a envie de changer de métier maintenant.
0: Ah, il en peut plus.
2: C'est horrible.
4: Toi, ouais, ça y est.
0: Toi, il t'énervait, tu l'aimais pas trop.
2: Au début, on s'était embrouillé parce qu'en fait, il y avait l'embrouille avait commencé avec les discussions sur les supporters, tu vois.
0: Ouais.
2: Tu sais, lui, il me disait, ouais, moi, tous les supporters, quand ils fumigènent, je les mettrai en prison, machin. C'est le mec qui. Genre, il n'y avait pas de juste milieu, tu vois.
0: Tu dis ça à Samy qui va au stade toutes les semaines.
2: C'est ça, ouais. Je lui dis, tu sais, tu peux te calmer un peu. Tu peux peut-être faire de la prévention sans mettre les gens tous en prison. Je dis, par exemple, tiens, si tu croises ta mère, et ta mère a fait un excès de vitesse de 10 km/h, tu vas lui mettre une amende.
0: Jamais en toi, là.
2: Donc sa mère qui est ma tante. Et il me dit
0: je lui mets les menottes.
2: Le mec me dit, il n'y a pas de différence entre les individus. Donc ça veut dire ça daronne ou un.
4: Voilà. Ah ouais, non, mais
0: j'aime bien ce mot d'ailleurs, individu, que vous utilisez tous les keufs.
2: Mais il disait tout le temps individu. Vrai. Il disait pas mec, il disait pas type. Individu.
0: Ouais, toi t'es un keuf cool, toi.
3: Oui, ouais, principalement, ouais.
0: Ta fille, Karim, te dirait, j'ai envie d'être keuf, comment tu réagirais?
6: Psartok, non mais va, ouais.
0: Je lui dirais pas, vas-y, arrête. C'est plutôt un OnlyFans.
6: Non, je lui dirais, quoi? Je lui dirais, ta race, tu vas voir. Non, par contre, je lui dirais, si tu chopes des mecs avec du shit, N'hésite pas à regarder pour papa.
4: Ah ouais, carrément.
0: T'as des collègues qui, je sais pas, quand ils trouvent quelqu'un avec du shit, ils le mettent dans la poche et ils se...
5: Ça arrive tout le temps, ça, gros.
3: Non, en fait, le truc, c'est que t'as quand même une procédure, ce qu'on appelle la procédure AFD. Ouais. AFD. Et du coup, les collègues, quand ils ont pas envie de se faire chier, ils l'écrasent par terre, mais jamais ils le gardent, enfin, jamais de la vie.
0: Ou alors ils le disent pas.
6: Non, mais ouais. Si je connais un keuf, il me l'a dit.
3: Peut-être.
0: Ah, il t'a dit,
6: carrément, il me l'a dit normal. Il m'a dit, moi et mes collègues, tous les matins, c'est ce qu'ils faisaient.
0: De quoi?
6: Ils attrapaient des mecs, ils les contrôlaient, celui qui avait du shit, ils lui prenaient. Il lui faisait rien, il le laissait. Ouais, il gardait
2: sa consommation.
6: C'est sa conso.
0: Ah, et lui,
6: mais tous les jours.
2: Bah, il y a même un keuf qui nous avait ramené un soir une consommation. Il avait contrôlé un mec.
0: Ouais, c'est vrai.
2: Et le mec, il est venu à la radio.
0: Un keuf qui était venu nous voir.
2: Alors, vous voulez fumer? Tout cela fait. Ouais, non, ça va aller. C'est quoi tout ça, un guet-apens, le truc?
4: Non, mais après, moi, quand j'étais allé récupérer mon fils, là, parce qu'il s'était fait choper avec un bout de shit.
0: Comme sa mère.
2: Non, normal.
4: Non, bah non, moi.
0: Tradition familiale.
2: Oh, bah attends.
4: Non, mais en fait, il nous avait fait genre la destruction, mais il avait pris le bout de shit, il avait pris sa corbeille. Il était derrière son bureau, il l'a juste balancé dans la corbeille, tu vois, avec les papiers. Je me suis dit, attends.
2: Et après, il l'a récupéré quand c'est parti.
0: Une fois que vous êtes sorti.
4: C'est ça, je me dis, ouais, la destruction, mon cul, ouais.
3: Ouais, non, par contre, on aime bien collectionner les paquets parce qu'ils te font des dingueries, ils te font genre 1000K avec. Ouais, ils font des trucs jolis en vrai.
2: Le packaging, maintenant, ils en font
3: Ouais, le packaging, ouais. Moi, je garde les paquets juste.
0: Non, mais tu vois, moi, je trouve que on peut le dire, les dealers ont du talent.
2: C'est ça. Nos dealers ont du talent.
0: À ce niveau-là. Après, faut pas faire, hein, bien sûr. Hein, mais c'est vrai que non, mais ils ont des idées. Hein. Ils font des promos.
6: Ah, c'est du marketing.
2: Ils font des cartes à gratter.
0: Ouais,
2: même.
0: C'est ça, ouais.
6: Ouais, ils donnent des morpions. Genre, il y a des mecs, si tu vas, tu prends une 50 balles, ils donnent un morpion. Tu vois, un truc comme ça, tu le grattes, tu sais, les jeux à gratter.
2: Il y a un paquet de feuilles, tu peux gagner.
4: Ouais, ou t'as des 40 barres, genre de trucs.
6: Ouais, ils donnent des trucs, ouais.
0: Ils font des opérations promo. Il a l'air sympa, le keuf. Tu vois, c'est le message de Bouton Smile qui nous envoie le message. Salut, Bouton Smile.
4: Y'a pas que des cons, heureusement.
3: Merci, Bouton.
0: T'as des collègues à la con t'aimes pas ou qui t'aiment pas?
3: Oui, il y en a beaucoup, il y a beaucoup de cons malheureusement.
0: Mais c'est quel style de mec?
4: Ça peut être, y en a partout. Hein.
0: Je sais pas, ils ont un âge spécial ou ça peut être de tous les âges?
3: Moi, ce que j'ai du mal, c'est ceux qui verbalisent tout et n'importe quoi.
0: Ah, ça voilà. Ah oui, les mecs,
3: c'est un peu bizarre.
0: Les mecs, c'est quoi? C'est compulsif, quoi. C'est...
6: Moi, j'avais une question aussi. Gros.
0: Ah, vas-y.
2: Mais même hors service, c'est les grands papiers, on appelle ça.
6: Est-ce que t'as des...
0: Qu'est-ce que ça dit?
3: Même hors service.
0: Ah, c'est que les mecs qui sont hors service, le mec qui continue de travailler.
2: Bah, il note les infractions, Et après, il
4: les
2: met.
0: Mais t'as toute sa vie, c'est ça.
3: Ils y gagnent rien, mais bon.
0: Oui, c'est. Ah, peut-être c'est suceur. Alors, c'est leur vie. Non, je sais pas, c'est compulsif, ils sont malades, hein, peut-être.
6: Non, alors leur vie, c'est leur taf, quoi. Tu sais, il y a des gens comme ça. Hein.
0: Ouais, bah écoute, oui, moi aussi, moi un peu, moi j'aime bien mon taf.
6: Ouais, mais
2: on peut mettre des PV.
0: Mais je suis pas keuf.
6: Je peux pas mettre de PV, donc ça
0: va. Non,
4: c'est ça.
0: Je mets pas de PV.
6: Un keuf, mais à la radio, quoi.
4: On est tranquille.
0: Alors, Karim voulait t'interviewer.
6: Non, moi j'avais une question. T'as des collègues rebeux?
3: Oui, beaucoup.
6: Est-ce que t'es. Parce que je te demande, c'est une question. Est-ce que les rebeux, tu sais, genre quand vous allez contrôler un groupe où il y a des rebeux aussi, est-ce que tes collègues rebeux, c'est eux qui regardent le plus les autres rebeux?
3: Pas du tout. Non, pas du tout.
6: Non, mais t'as compris ma question ou pas?
0: Ah, genre on envoie le rebeu pour parler avec des rebeux, ouais, c'est plus simple comme ça.
6: Non, voilà, genre non, pas forcément plus simple. Parce que souvent je me suis déjà fait contrôler par des keufs. Et tu sais, par exemple, dans un groupe de keufs, il y avait un rebeu. Et c'était le rebeu qui me cassait les couilles le plus.
0: Ah, les
3: meufs. En général, c'est les meufs.
6: Ouais, les meufs aussi. Ça, non, mais je te parle pas des meufs. Je t'en ai pas parlé encore.
0: Tu vois, bon, vous. Bon, bah, on vous salue. Tiens, on salue les collègues à toi qui nous écoutent. Et oui, la police est là. C'est Max qui nous envoie un message. Max qui a 26 ans. Et qui est dans le 94. Salut à toi, Max. Salut, 94. Bon, alors, Thomas, explique-nous pourquoi. Parce que là, on parlait de police. Alors, qu'est-ce que, c'est niveau alors, cul, hein. Tu veux nous parler d'un truc niveau cul? Qu'est-ce qui te dérange? Tu te masturbes avec une matraque.
6: Tu te mets dans le cul.
3: Alors, c'est un peu particulier.
0: Tu te fais des plans menottes avec des meufs, tu menottes des meufs, tu te fais menoter.
3: Ça m'est déjà arrivé. J'ai cru que j'avais oublié les clés, ouais. Ça m'est déjà arrivé.
2: Oh, putain.
3: Je me suis un peu chié dessus à ce moment-là.
0: Mais c'est toi qui t'es noté ou la meuf qui t'es noté?
3: Non, la meuf.
0: Ah, la meuf qui t'es noté, t'es mort.
2: Vaut mieux avoir les clés,
0: désolé, ma chérie, j'ai perdu les clés.
6: Faut que je retourne au commissariat les chercher.
4: Ah ouais, putain.
2: Ah, la honte.
0: Bah écoute, tu vas rester là avec moi. Marie, t'es déjà fait me noter?
4: Non, jamais.
0: Non, t'as déjà me noté?
4: Non.
0: Moi non plus. Non, jamais fait.
2: Jamais fait non plus. Ouais.
0: Jamais attaché non plus, rien.
4: Non. Moi je sais.
2: Moi je me suis menotté, mais je t'en garde à vue.
0: Ouais, pour aller parler keufs. Tu t'es menotté toi-même.
2: Non, je me suis menotté.
0: Oh là, je me suis menotté.
4: C'était moins sexuel, quoi.
2: Non, je me suis
0: et après, je suis allé voir les keufs, vas-y, pète-moi le cul.
2: Non, casse-toi.
0: Je peux plus rien faire.
2: Allez, bouge de là.
6: Putain, moi j'ai jamais une laisse à une meuf.
0: Une laisse?
6: Ouais.
0: Mais tu faisais.
2: Sorti dans la rue.
6: Non, je la faisais marcher chez elle à quatre pattes, gros.
2: Genre la laisse de
4: Médéline. Mais t'avais demandé?
6: Ouais.
0: Elle était contente?
6: Ouais, elle était heureuse. Ah ouais. T'as 4 pages.
3: Elle est dans le salon ou quoi?
6: Non. Elle a levé la patte comme un hien. Non, mais tu sais, elle était à 4 pattes devant moi, elle marchait, tu sais, comme un hien, je gros.
0: Et toi, t'étais à poil derrière?
6: Ouais, je la tirais et j'arrêtais. Et comme elle était à 4 pattes, des fois, je la niquais, hop, après, on reprenait la route, elle remarchait chez elle, hop, et je la reniquais, tu vois.
4: Ah ouais, c'est pas mal. Ouais.
0: Oui, non, mais bah, c'est
6: écoute,
0: ça.
6: C'est son délire, elle m'a sorti une laisse. Bah vas-y.
0: Bah écoute, voilà. Bah Cédric.
4: Ah, écoute, c'est son truc.
6: Cédric, des fois, il met bien la laisse de Medellin.
0: Ouais, exactement, bah, j'allais te dire.
5: Allez, casse-toi.
0: Cédric, le jour, il regarde la laisse de Medellin, il fait. Et pourquoi Medellin, elle en a cette petite laisse là?
5: Ouais, c'est
0: et,
5: ça.
0: Et pourquoi Medellin, elle en a une et pas moi?
5: Ouais, bah grave.
4: J'ai il était
5: bah,
4: jaloux.
0: Non, bah enfin, je t'attache avec la laisse de Medellin.
5: Non, t'essayes, tu m'attaches pas du tout.
0: Si, je t'ai déjà attaché là.
5: Non, non, tu m'as jamais attaché, t'as essayé.
6: Mais t'es sûr, elle fait le tour de ton cou, t'arrives à l'attacher.
5: Ah, non, grosse laisse.
0: Non.
5: Ah, j'ai le même coup que Medellin, t'inquiète.
6: Vas-y, essaye.
5: Non, bah,
6: c'est pas grave.
0: Allez, vas-y, arrête.
5: Mais je sais quand même pas.
0: J'achèterai une médaille comme Medellin, on écrira Cédric dessus.
5: C'est gentil, ouais.
0: Avec ton numéro de téléphone si on te perd. Bon, alors, qu'est-ce qui t'arrive, Thomas? Explique-nous tout, parce qu'on veut tous savoir là. Dis-nous.
3: Alors, c'est un peu particulier. Je sors d'une relation très compliquée avec une meuf.
0: Ouais. Ça a duré combien de temps la relation? Pourquoi c'était compliqué d'abord?
3: Bon, elle a pas duré longtemps, non, 8 mois. Bon, après, en fait, elle passait son temps à me rabaisser. Elle passait son temps à vraiment à tout vouloir contrôler.
0: Elle avait quel âge? Elle avait ton âge, pareil, ou était plus âgée?
3: Non, moi j'aime les plus âgés. Elle avait 30 ans.
0: Ah d'accord.
6: Ok.
0: Et elle s'imaginait un peu elle se comportait un peu comme ta daronne avec toi, non?
3: Ouais, bah limite, hein, mais bon, ouais. inconsciemment.
0: D'accord. Et quand tu disais qu'elle te rabaissait, c'était quoi? Elle te disait, tu fais un travail de merde?
3: Non, pas spécialement.
0: Une vie de merde.
3: Elle a toujours un truc à me dire, elle m'interdisait des trucs, que ce soit, voilà, par exemple, je fume, tu fumes plus, du jour au lendemain, c'est fini.
0: Tu fumes plus, sinon je te punis, je t'enlève ton téléphone.
3: C'est un peu ça.
0: Ah ouais.
3: Ouais, c'est ça, c'était la daronne, en fait.
0: Ah ouais, c'est ça, ouais, d'accord.
3: Et du coup, à l'issue de cette relation, j'aimais trop de dominer. Bon, ça va paraître bizarre, hein. Je sais pas s'il y a des petits qui nous écoutent.
6: Et maintenant, bah alors, le keuf se prend des coups de matraque.
0: Non, t'aimais trop de dominer, toi.
6: Ouais, c'est ça.
3: Ouais,
0: t'es dominateur.
3: Ouais, de fou, et là, du jour au lendemain, c'est le contraire complet.
6: Ah bah alors.
0: Ah, de vrai, Karim, il avait raison, tu vois. Bah alors, on se prend des coups de matraque.
6: Alors, mon cochon.
5: La petite fessée.
0: Quand tu dis que t'aimais trop dominer, c'est-à-dire quand vous faisiez l'amour, donc avec cette meuf là, cette meuf qui te mettait un peu à l'amende, t'aimais bien la dominer.
3: Ouais, exactement.
0: Et donc, elle te dominait. En fait, c'est marrant votre truc, parce que dans la vie de tous les jours, c'est elle qui te dominait, quelque part, tel que tu nous l'as raconté. Et puis, niveau cul, vous changiez les rôles et c'est toi qui la dominais.
3: C'est ça.
0: Et tu lui faisais quoi pour la dominer?
3: Bah, un peu de bestialité, entre guillemets.
0: Vas-y, raconte. Voilà. C'est quoi la bestialité?
4: C'est quoi? C'est les mots?
3: Un peu de violence. Bon.
0: C'était quoi, de les fessées? Tu lui tapais sur les fesses quand tu la prenais en levrette, tout ça?
3: Voilà, c'est ça. Elle avait le cul tout rouge. Je lui mettais du talc après.
6: Carrément du talc.
0: Ah ouais, donc elle avait mal au cul.
4: Ah ouais, c'est pas des petites fessées, quoi.
3: C'est ça.
0: D'accord. Et tu dans les mots aussi, tu l'as dominé parce que il y a le.
6: Tu lui disais ça.
4: Ça, je demandais.
0: Il y a le mec du 06 qui te demande est-ce que tu l'as traité de salope, justement, tu vois.
3: Alors, pas elle. Une meuf a kiffé ça. Je l'avais même baisé dans la nature et tout. Je l'insultais. Je la giflais et tout. Genre, ouais, trop bien.
0: Ah ouais, donc t'étais bien dominateur et un peu.
3: Ouais.
0: Et un peu.
3: Ouais, ouais.
0: Pour dire SM.
4: Ouais.
3: Voilà.
0: Et toi, t'étais plutôt sado que Mazo. Mazo, c'est celui qui prend et sado.
6: T'as appelé maître?
3: J'ai déjà eu des meufs qui m'ont appelé comme ça. Ouais.
6: Ah, moi aussi.
3: Ça m'est arrivé. Ouais.
0: Toi aussi, on t'appelait maître?
4: Ouais. T'en en apprends tous les jours avec Karim.
0: Et toi, t'es Karim, je savais pas que t'étais dominateur.
6: Non, mais je vous ai déjà parlé d'elle. C'était la meuf qui se prenait des baffes, con.
0: Ah, c'est celle qui demandait.
6: Ah, mais elle, c'était
0: ouf. Qui demandait ça.
6: Ah, ouais, mais elle, c'était ouf.
0: Elle te disait, ah oui, maître, vas-y, gifle-moi, j'ai été vilaine.
5: Écarte-moi, maître.
6: Ah, non, mais elle aimait se faire, tu sais, prendre des.
5: La soumission.
6: Ah, ouais, mais c'était un truc.
4: Ouais, c'était son truc.
6: Mais c'était vraiment un truc de ouf.
0: Ah, ouais, dingue.
6: Ah ouais,
4: et toi, ça t'a pas choqué, mais surpris quand elle t'a demandé
6: au
4: ça.
6: Début, si, mais après, tu sais. J'étais dans le mouvement, moi, tu sais.
4: Je suis dans le partage.
0: Ok. Et là, depuis, en fait, ça t'a changé depuis que tu t'es séparé de cette meuf, toi, Thomas?
3: Ouais, complètement, mais même, c'est pas juste sexuel, c'est même genre dans mes relations, je préfère même dans la personnalité d'une femme, qu'elle soit dominante, qu'elle soit un peu plus avenante, qu'elle soit, je sais pas comment t'expliquer ça, mais voilà.
0: Dominante, là tu parles du cul, hein, tu parles plus dans la vie de tous les jours.
3: Non, je te parle aussi de sa personnalité, qu'elle soit, voilà, qu'elle ait du caractère.
0: D'accord, donc la meuf telle qu'elle était avant, celle de 30 ans avec laquelle t'étais sortie, donc sa personnalité, en fait, le fait qu'elle te domine un peu dans la vie de tous les jours, ça te déplaisait pas?
3: Ouais, exactement.
0: Et donc ça t'as conservé, mais en plus maintenant ça s'est transmis, c'est transmis niveau cul, c'est-à-dire que dans le cul t'aimes bien être dominé.
3: Exactement, ouais.
0: C'est marrant. Et elle te.
6: Mais tu penses pas que c'est ton ex, c'est celle qui te mettait un peu à l'amende, c'est pas ce côté-là un peu qui te manque?
3: Bah je pense, hein, moi ça me déplaisait pas. Il y avait des hauts et des bas, mais bon au final, ouais, ça me déplaisait pas. Je suis peut-être un peu mado, mais.
0: Non mais tu parlais de psychologie. Je vais faire de la psychologie parce que j'ai également été psychologue.
6: Ah oui, moi aussi j'ai fait de la psychologie.
0: Oui, Marie, elle est psychologiste.
4: Bien
0: elle
4: sûr.
0: Est psychologue, Marie, c'est psychologiste.
5: Ouais. Même chose.
0: Mais tu crois pas comme t'as un métier où tu vois, tu agarres un peu les gens, où
5: tu
0: domines un petit peu. Dans le reste de ta vie, t'as pas envie du contraire, parce qu'on souvent on parle des patrons
4: classiques, hein.
0: Qui parfois s'aiment se faire.
4: Non, on a vu un paquet rue Saint-Denis, hein, des patrons. Tu vois les mecs arriver avec leurs attachés case là.
0: Mais c'est pas si c'est des patrons, ils étaient peut-être employés avec attachés case.
4: Ouais, mais on voyait.
0: Bah ouais. Eh non, j'ai couché avec.
4: Non, je le sais,
0: ils étaient patrons.
6: Ah Marie, je connais un daron. Moi, je connais un daron. Il va au travail en costume tous les jours avec une petite mallette, tout, mais il lave des bus.
4: Ah ouais,
6: mais il y va toujours comme si qu'il allait au bureau, tu sais, t'as l'impression
5: qu'il travaille dans un bureau.
0: C'est malin, il y a son matos dans la petite mallette.
6: Ouais, il y a sa gamelle.
0: Je lui dis que j'ai couché avec.
4: On
0: te croit, Marie, donc des patrons. Tu crois pas qu'il y a un truc comme ça, toi, t'as un métier où tu domines un peu et dans le sexe, t'as un peu envie d'autre chose. Enfin, je sais pas, peut-être que.
3: Je suis grave d'accord avec toi, ouais. J'ai eu de la discussion avec des militaires, avec des gens qui sont autoritaires, effectivement, ouais.
0: Ah, les militaires, ils sont agarres aussi.
3: Ouais, même les militaires, ouais. Ouais, beaucoup de militaires.
0: Et bien, on salue la police et
6: t'es pas militaire, Gradure.
0: Et les militaires qui nous écoutent, on lui demandera, Gradure. Ouais. On va lui demander. La prochaine fois qu'il vient nous voir, Gradure, on lui demande là. Bon, ben non, mais c'est intéressant ton histoire, Thomas. Et tu voulais demander un truc aux auditeurs, aux auditrices de Skyrock, toi, Tom?
3: Ouais, alors moi, ma question, c'était, parce que du coup, j'ai ce genre de femme, la problématique étant que c'est très dur à trouver, en fait. Au final, j'ai l'impression que les meufs, elles préfèrent plus être soumises que dominantes.
0: Ah ouais.
3: Est-ce que les gens connaissent, voilà, des sites, des façons, voilà, de retrouver ce genre de...
6: Tu veux te faire marave, quoi.
0: Ouais, tu veux qu'elle
6: te tape? Genre te faire dominer?
3: Non.
6: Genre qu'elle mette des bras.
0: Dans un instant, tu me diras jusqu'où t'es dans ta tête. Hein.
6: Jusqu'où t'es un ch'tôt.
0: Jusqu'où t'es déjà. Non,
5: jusqu'où t'es avancé un peu.
0: Non, jusqu'où t'es déjà allé. Et puis tu me diras jusqu'où tu serais prêt à aller.
4: Ouais.
0: Donc dans un instant, on va savoir ça avec toi, Thomas. Donc bouge pas, Tom. Tu vas nous expliquer ça. Et on va demander à vous, les filles, est-ce que vous êtes plutôt. On va faire un sondage express. Puis tu te dis que t'as l'impression que les meufs sont plutôt soumises que dominatrices.
5: Ouais.
0: Est-ce que vous êtes au lit, hein, on parle du lit, hein, plutôt soumise, c'est-à-dire que vous aimez bien que soit le mec qui prenne toutes les initiatives et qui vous gère, en gros, ou alors dominatrice, c'est-à-dire que vous aimez bien prendre les choses
5: prendre
0: en
5: les
0: main.
5: Devant, ouais.
0: Et on attend vos témoignages et vous me dites comment ça se passe. Donc, appelez Skyrock 41759 et 01 53 40 30 20. Vous nous appelez, on vous attend en direct pour ça. Et puis, si vous avez des témoignages, si vous aussi, au lit, vous êtes ou soumis ou dominateur, eh bien, vous réagissez. Tu bouges pas, Tom, tu restes avec nous.
6: Ouais.
0: Nous, on va faire nos doubles appels.
6: Allez, les familles.
0: Nos familles sont prêtes, ça s'agite dans le studio. Allez, c'est parti. Double appel, on y va.
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0: Allons-y, double appel sur Skyrock et on a évidemment testé les numéros qu'on va appeler là maintenant et qu'on va mettre en contact les uns avec les autres. Comment ça va se passer? Est-ce qu'elles sont
4: suspense.
0: En forme? C'est en effet, Marie. Suspense. Est-ce que les familles sont détendues? Des gens au week-end dans leur tête? On y va, c'est parti.
6: Allez.
8: Allô?
7: Oui. Ouais. Oh bah on comprend rien du tout. On comprend rien. C'est un brouhaha. Je comprends rien.
8: Ça doit être une erreur.
9: Vous qui m'avez appelé, donc vous devez savoir où vous avez appelé quand même, non?
8: Non, j'ai pas appelé. C'est vous qui m'appelez en masqué.
9: Ah non, ça c'est pas possible.
0: Pas possible.
8: Ah bah je regrette. C'est ce que j'ai à mon cadran.
9: Ah bah moi aussi c'est ce que j'ai à mon cadran, hein, privé. Donc c'est vous qui avez fait mon numéro. Hein, c'est
8: non,
9: pas moi.
8: C'est pas... Non, c'est pas moi. C'est pas vrai.
9: Ah bah non, bah alors...
8: Qui êtes-vous?
0: Un autre.
8: Bah, qui êtes-vous si je vous pose la question?
10: Non, bah moi je vous pose la question, oui. Bien
9: non, vous. Bah je crois que c'est plutôt le contraire, hein.
11: Oui, allô?
0: Allô?
9: Allô?
11: Tu as raccroché une fois au nez, tu vas voir une deuxième fois si tu donnes pas ton identité.
9: Ouais.
11: T'es avec ton copain, là?
9: Non, il est pas là.
12: Vous nous fichez la paix, oui?
9: N'importe quoi, toi.
11: Et dis donc.
0: Ah,
11: et dis donc,
12: je ne réponds pas à des gens aussi peu intelligents.
9: Et une calme dans ta gueule, tu la veux?
11: Quand on a un minimum de politesse et quand on décroche un téléphone, on commence par se présenter.
0: Voilà.
9: Ouais, bah, non.
11: Ça fait partie du minimum de formation et d'intelligence. Bien et de savoir-vivre.
9: Ouais, bah, tu comprends que je fais partie qui parce que je te foutrais une patte dans ta gueule, gros bâtard de moi. T'as compris, gâteau de ses mains?
13: Laisse-moi tranquille parce que si je t'attrape dans les mains, je te démonte.
11: Au revoir, merci.
13: Ouais, ouais, bah va te coucher ta grand-mère, salopard de mort.
0: Salopard de mort. Allô? Oh, oui, allô, on vous entend pas. Arrêtez d'appuyer sur les touches, ça vous allez casser votre téléphone, allô, madame. Je crois qu'elle a cassé le téléphone.
2: Oui, bah là, c'est trop tard, là. Elle était en crise de nerfs totale.
0: Ah, bah elles sont détendues, les familles, en ce week-end, donc. Détente totale. Détente. Oh, c'est reparti, ça sonne, tiens. Détente totale, on va voir si les suivantes sont en forme aussi. L'autre, elle a pété son téléphone, ça sert à rien qu'on la rappelle, je pense.
2: Je crois que c'est mort, oui.
0: Oui, c'est mort, oui. Alors.
14: Oui. Allô. Allô, c'est qui? Je sais pas, moi, je vous demande, vous êtes qui? Bah, pourquoi vous m'appelez? Bah, ça sonne chez moi, je dis allô?
0: C'est pas con.
14: Allô, oui. vous désirez qui, monsieur?
15: Ouais, c'est ça, mon petit gars.
14: Qu'est-ce que vous me racontez? Qu'est-ce que vous désirez?
15: Rien du tout.
14: Eh, mais moi non plus, alors, le téléphone, il sonne ici, hein.
15: Bah, alors, bah, bah non, le mien aussi. Au revoir, monsieur.
14: Et vous êtes qui?
0: Ah, une dame,
15: C'est super intelligent, toi, mon petit garçon.
14: Papa?
15: Ah, ouais, bah, ça s'entend tout de suite, hein.
14: Non, mais dites-moi, vous êtes qui avant de présentez-vous quand même, non?
15: Et t'es français, toi, garçon?
14: Qu'est-ce que vous me racontez, là?
15: Ah, t'es du FN?
16: T'es avec ton copain, là?
14: Mais est-ce que j'appelle papa, mon mari, j'ai le droit, non?
15: Ah, oui, vas-y, je t'écoute, imbécile.
14: D'abord, présentez-vous, s'il vous plaît, à cette heure-là, on téléphone pas, à cette heure-là, j'ai du monde.
15: J'en ai rien à foutre, je vais te raccrocher au nez tout à l'heure.
14: Non, mais vous êtes qui, vous?
15: Fais imbécile, si t'avais bossé autant que moi, tu pourrais ramener ta gueule.
14: Mais qu'est-ce que ça peut vous foutre à vous?
16: T'es avec ton copain, là?
15: Ouais, t'as raison, mon ami.
14: Non, mais je vous le passerai pas, et puis vous vous présentez déjà. Déjà, pourquoi vous voulez mon mari, déjà, premièrement une? Qu'est-ce qu'il vous a fait? On vous a fait quoi?
15: Ouais, bah viens, je t'attends.
14: On vous connaît même pas d'Adam et Ève.
15: Je vais te saigner, moi.
14: Écoutez, vous êtes de la police ou pas?
15: Ouais, c'est ça.
14: Bon, je sais pas, de toute façon, je vais raccrocher avec des gens que je...
15: Ouais, bah viens, tu vas bien voir.
14: Non, mais papa, chérie, viens là.
0: Non, papa.
14: Viens là. Viens, s'il te plaît, il y a un voisin là qui veut parler, qui dit...
0: Qui dit...
14: Ouais.
0: Qui dit quoi?
14: Il est impoli, en plus. Il se présente pas, il dit que c'est un voisin. Tiens, vas-y, je te le passe. Et
0: papa.
14: Ah, vraiment, il est impoli, ce monsieur, hein. Il se présente pas, il envoie chez tout le monde. Vas-y.
15: Allô? J'ai dit, connard.
14: Ah, bah dis donc, t'es vachement intelligent, toi.
13: Non, mais c'est qui, ça?
15: C'est qui pour me parler comme ça?
14: Non, mais allô? C'est qui, là?
15: Oui.
14: On va aller porter plainte, hein.
15: Allô? Si t'as la branlée que je vais te faire chier les gens. Oui, allô?
14: Allô?
15: Oui.
17: Bonjour, monsieur.
0: Bonjour, madame.
15: Oui. Oui, allez-y, continuez. Bonjour, monsieur, après, on va où?
14: Ah, il est plus poli, il est impoli.
17: Non, mais excusez-moi, mais je ne sais pas qui vous êtes, mais c'est vous qui m'appelez. Alors bonsoir, monsieur.
15: Espèce de connasse, va te faire foutre, je vais te sodomiser, moi, connasse.
2: Quelle belle proposition d'amour.
4: Putain, ça le mérite.
0: Oui, c'est vrai, je m'attendais pas à ça, dis donc.
2: Il s'est lâché totalement.
0: Voilà, il s'est lâché. Lui aussi, cassé son téléphone.
2: Il s'est sodomisé, connasse.
0: Et l'autre, bizarrement, elle n'a pas répondu oui à sa proposition. Bon, bah écoutez, c'est des choses qui arrivent. Bon, allez, dans un instant, tiens, on va le résultat de notre sondage express. Les filles, vous êtes plutôt dominatrices ou soumises? Eh oui, nous avons une passive dans l'équipe, je vous le rappelle.
2: C'est pas une fille.
0: C'est pas une fille, il est passif.
2: Complètement.
0: Complètement passif. On en reparle. Donc les résultats du sondage express, on en parle avec vous. On aura le clash de la drague. Vous restez bien là, on est là jusqu'à minuit. C'est Radio Libre sur Skyrock.
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1: Eh ouais, on peut tout dire, on peut tout faire, et c'est ce qu'on va faire, hein, comme tous les soirs sur Skyrock, la plus grande radio libre de France, avec un des gros sons de l'été, là, c'est Mélo Décalé, le son de Tiako. Tiako là est de retour, et il est sur Skyrock, évidemment, et nous on est là jusqu'à minuit.

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0: Et ouais, c'est sur Skyrock tous les soirs, c'est Radio Libre. On souhaite un bon week-end, un bon vendredi.
5: Ouais.
0: Bon week-end. Alors, toute l'équipe est là, comme vous l'avez entendu.
5: Ouais.
0: Rebonsoir à vous tous, tout va bien, tout le monde.
5: Ça va, nickel.
0: Ça roule, j'annonce.
2: Ça roule, ma poule.
0: Soyez gentils avec Pamela qui va arriver tout à l'heure.
2: Ah, parce qu'elle est belle.
0: Ouais, c'est vrai, ça.
2: Ah, elle est sacrée meuf.
0: Retenez-vous, hein, les gars, je sais qu'il y en a qui sont sans doute très très excités par Pamela.
2: Ah, bah, ça va être
5: grave.
0: Ah, bah, tiens, excité par Pamela?
5: J'ai envie de lui toucher les seins.
0: Non. Ça tombe bien, elle en a pas.
5: Ouais, tu vas toucher du coton, quoi. Ah, bon, écoute, c'est bien aussi. Hein.
0: Par contre, elle est bite. Si
5: ah, c'est vrai.
2: Ça t'intéresse.
5: Déjà, Cédric qui est dessus. Ouais, bah, je passe mon tour.
3: Ça va aller.
2: Bah, sort dessus ce soir.
0: Donc, on laissera une photo de Pamela. Hein. Pamela qui ira draguer les pervers tout à l'heure. Donc, on va aller les draguer, nous aussi. Et on va récupérer les numéros. Et avant minuit, on leur passera un coup de fil. On verra comment ça se passe avec Pamela. On a d'autres choses à faire. On aura, tiens, le clash de la drague. Cédric contre Romano.
5: Ouais.
0: Pour bien terminer la semaine, un beau clash de la drague. D'ailleurs, Cédric, un sujet dont on va reparler dans un instant avec notre keuf Thomas de Marseille là.
5: Ouais.
0: Est-ce que tu es toujours passive?
5: Non, tu peux pas.
0: Ça change de seconde en seconde. Il y a quelques instants,
2: complètement schizophrène.
0: Oui, tu étais passive. Maintenant, tu n'es plus passive. C'est très très étonnant.
2: Ouais, c'est dur de te suivre.
0: Oui, tu vas pas.
5: T'inquiète pas, tout va bien.
2: Bon, je vais devenir passif.
5: Ça va bien se passer, tu vas voir.
0: On va parler des relations où il y a un dominé, une soumise, ou une dominée et un dominé. Enfin, vous avez compris.
5: Oui, ça
2: sens ou dans l'autre.
0: Voilà,
2: je te jure.
0: Il y a quelqu'un qui se fait dominer et l'autre qui est.
2: Du coup, ce qui est soumis.
0: C'est soumis.
2: Qui est pas dominé.
0: C'est des relations dont on va en parler. On aura des réactions là qui arrivent dans un instant. Et il faut qu'on s'occupe de notre couple qu'on a eu tout à l'heure. Si vous étiez là en tout début de Radio Libre, on a eu Jordan et Elodie en couple depuis 5 mois. Alors lui, il a une très grosse libido, c'est 3 à 4 fois par jour. Et Elodie, elle, c'est plus un rythme de 2 à 3 fois par semaine. Donc on n'est pas vraiment sur le même rythme et on va en reparler dans un instant. Mais d'abord, il faut qu'on calme Camille. Alors Camille, 17 ans. Alors toi Camille, tu nous appelles, petit résumé d'ailleurs, tiens, par rapport à ce qui se passe avec ton mec et quelqu'un qui t'énerve, et une meuf qui t'énerve. Alors ça fait un an que t'es avec ton mec, toi Camille, hein.
8: Oui.
0: Tout se passe bien, ton mec est sérieux, il y a même une meuf qui le drague sur les réseaux, il l'a bloqué, elle a recréé un compte. Et le pire, c'est que bon, vous êtes dans le même bahut tous ensemble, et qu'elle va le coller, elle va le prendre dans ses bras, elle lui fait des trucs qui t'énervent. Et on peut comprendre que ça t'énerve. D'ailleurs, j'ai vu les messages que vous nous avez envoyés. Vous aussi, ça vous mettra à bout de nerfs. Il y a DLF qui nous envoie un message qui nous dit moi, je lui pète la gueule si un mec fait ça à ma meuf. Alors toi, t'es bon, direct.
2: Évitons la violence.
0: Tu as très envie de lui péter la gueule, toi aussi, Camille, à la meuf.
8: Bien évidemment.
0: Bien évidemment.
8: J'ai ma bourse à tenir là.
0: Tu as ta
2: bourse.
8: Ma bourse.
2: Bon, à l'école, tu sais, des bourses, c'est comme une subvention, quoi.
0: Ah, si tu tapes sur la gueule à quelqu'un, il t'enlève tes bourses.
2: Ah, c'est pas super bon.
8: Dans mon dossier, si tu te fais virer, bon,
2: ouais, c'est pas super bon pour le dossier scolaire, ouais.
4: C'est logique.
0: D'accord.
2: L'expulsion pour baston, bon. Mais ton mec, il voudrait pas l'afficher en public et lui dire, ouais, vas-y, casse-toi, sale moche.
8: Il l'a fait, il a dit, espèce de grosse folle, je t'aime pas. La meuf, elle dit, mais si, t'inquiète, tu vas m'aimer, cette folle, je veux pas me la voir.
0: Non mais ça, tu vois ce qu'il a dit Romano, parce que c'est pas la même chose entre le fait de dire je t'aime pas et de la traiter de grosse moche. Par
2: exemple. Non mais
0: grosse,
2: sale moche ou voilà.
0: Ouais, grosse, y a pas,
2: oui, il n'y a pas de grosse, mais sale moche.
0: Ou maigre moche, enfin moche quoi.
2: Ouais, voilà.
0: Lui dire ouais, t'es. Non,
2: ah, vas-y, dégage,
0: pas, t'es dégueulasse.
2: Ouais, voilà, tu vois. Bon après, c'est un peu rude pour la meuf, mais.
0: Non mais elle cherche.
2: Non mais histoire de lui faire comprendre que voilà, il n'y a pas moyen et lâche-moi. Et la meuf, peut-être. Des fois, bon, c'est malheureux à dire, mais quand tu humilies les gens en public.
0: Ça les calme.
2: Ouais, parce que c'est.
4: C'est possible.
2: C'est un peu la honte.
4: Moi, je viens d'avoir Slim du 42 qui avait laissé un petit message.
0: Ah, mais Slim, pas 200 euros, 300.
4: Ah, c'est Slim. On peut pas passer.
0: Parce que moi, c'est 300.
4: Il est sur la route, mais il disait, moi, je pense qu'elle a fait un pari avec d'autres copines pour te foutre les boules, en fait.
8: Mais même pas parce que ses potes, elles lui disent qu'elle est gênante, il faut qu'elle arrête. Parce que je disais,
4: en plus,
8: elle discutait dans les vestiaires et ses potes, elles ont dit, non, mais il faut que t'arrêtes et tout, ça se fait pas. Et elle dit, mais non, je veux continuer.
0: Je continue.
8: En fait, elle me pousse à bout, j'ai envie de la frapper, cette connasse.
4: Ah bah ça s'entend, hein, je te rassure.
0: Il y a le canapé, 25 ans, qui nous dit, mort de rire, mais est-ce qu'elle se respecte, la meuf? Ouais, c'est vrai, après, t'es de faire caler.
2: Mais pour elle, tu vois, oui, t'as un peu d'amour propre.
0: Est-ce qu'elle se respecte, c'est vrai. Sache, ma petite auditrice, qu'entre vous, les meufs, vous êtes des connasses souvent. Ça arrive souvent dans la vraie vie, ce genre de choses.
2: Oui, mais là, c'est la vraie vie en même temps.
4: Bah oui.
2: Ça se bahut, c'est la vraie vie.
0: tiens, un petit tour d'équipe là. Comment vous réagiriez? Donc Romano, toi, tu, moi, je suis d'accord avec toi. Moi aussi, je dirais t'es vilaine, quoi. Moi, je serais ton mec, c'est ce que je lui dirais.
2: Ouais, voilà. Moi, je demanderais. Ou...
0: Arrête, non, mais sinon, après, arrête, t'es trop vilaine, j'ai envie de vomir.
2: Non, mais après, sinon, je vais l'avoir. Je dis ouais, bon, écoute, vas-y, lâche l'affaire, parce que ça commence à. Vas-y, t'es relou. Barre ta gueule, comme dirait Cédric.
4: Barre ta gueule.
2: Ah, mais tu sais, ça sert à rien d'aller se battre ou compagnie. C'est un mal de jeu de main, jeu de vilain.
0: Est-ce qu'il y a déjà des mecs qui ont dragué Carriole et ça t'a énervé, Romano?
2: Ouais, mais Carriole, elle gère elle-même, tu vois.
0: Ouais, ouais, mais voilà, Camille aussi, elle gère, dire. Mais c'est pire.
2: Non, mais elle gère elle-même. Non, mais elle les tèche, tu vois. Le...
0: Oui, mais le mec, il la tèche, ton mec, la meuf.
8: Camille. Bah oui,
0: il la tèche.
2: Ouais, mais je pense qu'il a pas été assez. Ou alors.
4: Assez la meuf... clair.
2: Ouais, peut-être. Parce que je sais que Carriole, elle est. Tiens, elle a plus que le froid de base. Donc en fait, le mec, il commence à la saouler, lui dit direct, tu vois. elle va le.
4: Ouais,
2: le mec va vite comprendre qu'il faut lâcher l'affaire, quoi.
0: Il y a une idée, j'avais pas vu, mais il y a plein de messages. Regarde, Arms de Montréal, Angelo, Alès Blaise. Angelo, il dit détendez-vous, faites un plan à 3, faites un plan à 3 pour Blaise.
4: Ah, non, mais c'est quoi
0: comme
4: là
0: ça, comme ça, tout le monde est content. Moi, je lui dirais d'aller muquer ailleurs, c'est le message de Porto. Je la baffe direct. Ah oui, il y en a plein qui seraient vraiment vénères. Hein. Garde le phare qui fait moi octogone sans règles s'il y a un mec qui s'approche de ma meuf.
2: Non, mais c'est vrai que.
0: Pas de pitié, je la fiche devant mon mec, devant les autres. Je lui dis qu'elle est moche. Message qui. Tu vois, ça non, revient
2: mais,
0: à notre message.
2: Non, mais c'est tentant de lui mettre une claque.
4: Faut pas faire.
2: Mais c'est vrai que la meuf, elle fait quand même tout pour à un moment donné se faire marbrer, tu vois.
4: Ou alors.
8: Elle fait pitié, même les surveillants, ils la remarquent. Même les surveillants, ils viennent le voir en mode ouais, mais cette folle, elle traîne encore avec ton mec.
0: Mais c'est pour ça, on parlait de fierté. Elle a pas de fierté. En fait.
4: Mais d'ailleurs, c'est des histoires.
2: Physiquement,
4: aussi.
2: Alors bon, je suis pas sûr que tu sois super objective. Mais elle est jolie ou c'est quoi? C'est que quel genre la meuf, elle est dégueu.
8: Bah, en vrai, de vrai, même si c'est ma pire ennemie, je serais objective. Mais la meuf. Bah, en vrai, elle est belle, mais enfin, vu son comportement.
4: Ouais, elle dégage la connerie.
0: Et y a pas un mec qui voudrait se la taper alors?
8: Mais si, le pire, c'est que, en fait, comme moi, je suis une imbécile, j'ai été gentille avec elle, je me suis dit, tu sais, je peux comprendre et tout, tu sois en crush sur lui, mais enfin, il est occupé, tu vois. Donc,
0: oui,
8: tu
0: veux,
8: je te présente des mecs, tu vois. Elle me dit, ouais, si tu veux, et après, le lendemain, elle refait cette.
4: Ah ouais, manque de respect total.
0: Marie, t'as déjà un mec qui a été dragué par une meuf et ça t'a énervé?
4: Ah bah ouais, moi ça me vénère à chaque fois. Ouais.
0: Alors ça t'est arrivé?
4: Mais en
0: quand,
4: général, c'est mes mecs qui gèrent, tu vois.
2: En général, je vais bouffer la chatte à la
4: non,
2: meuf.
4: Mais n'importe
2: ah ouais,
4: quoi.
2: Bien, putain.
0: Pour laquelle nez?
2: Où je l'ai inondé de mucus.
0: Je lui ai lancé un jet de mucus, comme ça.
5: C'est calme ça.
4: Tu peux peut-être balancer des histoires à la con, tu sais, sur elle.
0: Du style.
4: Bah je sais pas, au bahut, j'en sais rien. Je sais pas
2: trop loin non plus, parce que ça des fois c'est pareil quoi, ça peut tu sais bon le but c'est pas de niquer.
4: Ou alors ton
2: non mais je comprends l'énervement, mais tu sais des fois au bahut les histoires elles partent super loin pour un truc à la con, tu vois. Soit en soi c'est pas
4: ouais,
2: bon,
4: t'as pas tort.
2: C'est un peu moi toi je comprends que tu prennes ça super à cœur, mais tu vois si tu commences à balancer des rumeurs, ça fait le tour du bahut, la meuf elle a harcelé tu vois.
8: Ouais, c'est pas
2: le but non plus, tu vois, que la meuf elle ait une vie de merde. Je pense qu'elle est déjà assez merdique sa vie.
0: Oui, pour
2: faut pas lâcher l'affaire comme ça. Moi, je pense que moi, je reviens à ma solution. Pour moi, ton mec, il devrait lui ou toi humilier là peut-être en coupe en public, tu vois.
0: Voilà.
4: Pourquoi il lui donne pas genre rendez-vous, il la plante.
5: À deux, en fait.
0: Ah oui, c'est bien. Tu donnes rendez-vous et il la fait.
5: La plante, ça veut dire quoi, Marie? Parce
0: il fait ça.
4: Ah bah,
0: il plante le rendez-vous.
4: Il plante le rendez-vous.
2: Il lui pose sa lapin.
5: Il la plante.
4: C'est vrai que comme ça, ça peut être bizarre.
2: Ça fait un peu serial killer, quoi.
4: Ouais, grave.
0: Regarde, elle s'en fout de ton mec. Elle veut juste se prouver qu'elle peut te le prendre. C'est juste qu'il intéresse. C'est Marie Mucmuc qui nous envoie le message. Qu'est-ce que vous dites d'autre?
2: Non mais en même temps c'est pas con parce
0: ça, l'a peut-être juste fait juste kiffer de te voir t'énerver, ça l'amuse pour Mathis Dutraise.
4: Bah je pense que c'est ça parce qu'elle continue. Ouais.
2: Non parce que des fois il y a des meufs, tu sais, elles savent qu'elles sont plutôt mignonnes et les meufs elles jouent de ça, elles ont l'impression qu'elles peuvent avoir tout le monde et c'est vrai pour un peu c'est le défi de se dire ouais vu que je suis trop peut-être qu'elle se trouve trop bonne, elle se dit ouais moi n'importe quel mec je peux l'avoir.
5: Elles veulent faire un peu les folles. Ouais.
2: Et pas de bol c'est tombé sur toi et elle se dit ouais vas-y je vais détourner son mec, tu vois.
4: Ouais, vraiment.
2: Bah non, mais c'est débile.
4: Et ça fait combien de temps qu'elle fait ça?
8: Ça va faire un mois presque.
4: Ah ouais.
5: Ça va.
2: Bon, dis-toi que dans un mois, tu la vois plus.
5: Ouais, voilà, il y a ça aussi.
0: C'est vrai, il y a la fin de l'année qui arrive. Hein. Il y a Stéphane du 2-6, et on aura Elmédi qui veut réagir. Stéphane du 2-6 qui nous dit, et c'est pas faux, l'auditrice est dans la même situation que Carriole du Mording, car Romano est victime d'un érotomane. C'est vrai.
4: Ah ouais,
0: c'est vrai, mais comment réagit Carriole?
2: Ah bah quand elle a vu sa gueule, elle est moins
4: elle a rigolé.
5: Elle s'est marrée, elle était moins inquiète.
2: Non mais bon, Karim pourra témoigner. Bon, Cédric s'était permis de draguer Cariole et Karim pourra témoigner que j'avais été obligé de gifler Cédric.
5: C'est vrai,
2: et qu'il avait été il avait été pleuré dans le couloir dans un studio de production.
5: Ouais, parce que les mecs de la sécu, il a pleuré, c'est Giovanni Oran.
3: Mais là, mais Karim, il était même pas là.
5: Si, j'étais là.
2: Si, il était là.
5: Si, si.
2: Tu te souviens pas quand je t'ai baffé?
3: Ah, tu m'as jamais baffé, ma
2: gueule. Tellement.
4: Allez.
2: Ah, excuse-moi, j'avais été un peu fort, il était un peu dans les vapes, il se souvient
4: il
2: pas.
4: Il était à terre,
2: T'es à terre, j'ai eu des coups de pied.
4: Ouais, et pourquoi ton mec, il te prend pas la bouche devant elle, tu sais, il lui montre bien qu'il est amoureux de toi ou l'inverse.
0: Ouais, faites un film de cul, à salle de cul.
4: Non, mais tu sais, enfin, je sais pas, devant elle, il montre voilà, qu'il est amoureux de toi et ça.
8: Mais genre, en vrai, il le fait, hein.
0: Ouais, genre, je pense
4: que ça change rien. Ça
8: passe une bonne journée. Mais en fait, elle s'en fout, c'est.
0: Alors, voilà, on reprend Elmédie.
4: Je comprends ton énervement, mais calme-toi.
0: Alors, Elmédie, au téléphone avec nous, en direct des Ulysses.
6: Yes.
0: Salut à toi, Elmédie.
4: Coucou.
6: Salut l'équipe.
0: Salut, Elmédie. T'as 28 ans, toi,
6: ouais,
0: Elmédie,
6: ça
0: c'est
6: va, ça,
0: ça.
6: Comment?
0: Je disais que je te présentais, t'as 28 ans. Hein.
6: Ouais, c'est ça, j'ai 28 ans.
0: Alors, est-ce qu'il t'est déjà arrivé la même chose? Qu'est-ce que tu voulais dire pour l'histoire de Camille?
6: Alors, ce qui m'est arrivé, moi, en fait, je suis avec une meuf, là, depuis à peu près 2 mois, tu vois, et tu sais que t'as pas mal de mecs qui tournent autour d'elle, pas mal, mais en moins un qui tourne vraiment autour d'elle, et bon, voilà, c'est pas la même situation, toi, ça fait un an que t'es avec lui, mais en fait, c'est à lui de la dégager, mais dans le sens où, pas lui manquer de respect, mais lui dire vraiment, je sais pas, casse-toi, genre vraiment, tu vois pas que je suis en couple et tout.
2: Parce qu'il y avait son show, lui, qui proposait de lui dire, dégage, tu pues, tu sens mauvais.
6: Bah oui, largement.
0: Et rajouter, je proposerais même de rajouter, et t'es vilaine.
6: Non, mais voilà, après, pour lui dire vraiment, enfin,
0: et toi, ce mec, c'était.
6: Parce que ça va. Oui.
0: Toi, ce mec, c'était qui, toi, par rapport à toi ou par rapport à ta
6: meuf? En fait, moi, je l'ai rencontré dans les jeux vidéo et je la vois, on va dire, tous les week-ends. Et voilà, moi, tu vois, genre, j'ai 28 ans. Enfin, après, c'est là, tu vois, j'ai confiance en elle. Tu vois, après, s'il arrivera ce qui doit arriver.
0: Ouais, mais
6: vois,
0: le mec voulait. Comment il a rencontré ta meuf?
6: Il habite dans la même ville qu'elle, tu vois.
0: Ah, d'accord, ouais, il la croise, quoi.
6: Ouais, c'est ça. Mais voilà, tu vois, je me dis que elle fait des efforts pour prouver le nécessaire et tout, comme son gars avec Camille.
0: Et c'est elle, c'est lui qui est.
6: Non, mais voilà.
0: C'est lui qui est venu, oui. C'est lui qui est venu la voir. Comment il l'a abordé? Comment ça se passe?
6: Ah oui, vraiment, vraiment, il force de fou. Tu
0: ah
6: vois,
0: oui, c'est
6: après,
0: un forceur,
6: moi,
0: ouais.
6: Une fois, je lui ai gueulé dessus. Je lui ai dit, bon, frérot, tu vas te calmer, que ça va pas se passer comme ça, tu vois, genre laisse-la tranquille, tu vois. Tu peux lui parler amicalement, ok, y a pas de problème là-dessus, tu vois, tu peux respecter ça.
0: Et le mec, ouais, donc il est allé calmement.
6: Ça sympa, tu vois. Comment?
0: Je lui dis, t'es allé calmement, tout ça, et le mec, ça l'a calmé, toi.
6: Ouais, ça l'a calmé direct, parce que bon, après, c'est une baguette, quoi, on va dire.
0: Ah oui, donc oui.
6: Moi, à côté de lui, je suis quelqu'un, enfin, je suis autre chose, tu vois, mais.
4: Je suis voilà, autre quoi. Chose.
0: Donc, la méthode.
6: Non, mais voilà, quoi. Enfin, moi, je fais 98 kilos, tu vois. Je fais 1m80.
0: Ouais, je comprends que si le mec, c'est une baguette, c'est une bravie. Voilà, ouais. Le mec, ça l'est calmé tout de suite. C'est vrai qu'il y a parfois certains
4: c'est
0: avantages d'être mastoc. Et là, depuis, il n'y a plus de problème. Il dira que putain, meuf, ça s'est calmé.
6: Non, ça se passe super bien. On se fait des week-ends ensemble, tout ça. Donc, c'est nickel, tu vois.
0: Bon, pour résumer, alors tiens, on va faire un petit tour d'équipe parce qu'on n'a pas fait de tour d'équipe là. Alors, comment vous réagiriez, Romano? Tu nous as dit, toi, l'humiliation. Hein.
2: Ouais, c'est ça.
0: D'ailleurs,
2: ouais.
0: Une petite phrase qui m'a. C'est qui a envoyé ça? Le chibrou de Romano qui nous a envoyé un message avec l'appli Sky. Faut lui dire, casse-toi avec ta tête, tu ferais débander un god, et j'ai trouvé ça pas mal.
2: C'est marrant, ouais.
3: J'avoue, elle est pas mal, c'est ça.
0: Si vous avez, elle est pas mal, cette phrase, Camille. Si vous avez des petites phrases comme
4: je
0: ça.
4: Je note, ça y est, elle va faire une liste.
0: Tu ferais débander, parce que tous les poteaux, s'ils sont autour, ils vont tous être morts de rire.
2: Ah, je te jure.
5: Non, mais de toute façon, faut le faire débander un god,
3: ouais.
5: C'est bien ça.
3: Il faut bien l'afficher, ouais.
0: Humiliation publique.
3: Ouais, je pense que c'est pas mal, ça.
0: Cédric, comment tu réagis?
3: Ouais, l'affiche, c'est pas mal.
0: Donc, par exemple,
3: si ça fonctionne pas,
0: il y a ta meuf, et il y a un mec qui vient la voir, et il lui propose, je sais pas, moi, des trucs qui par exemple 50 balles de plus que toi, allez.
3: Augmentation, voilà, je peux pas rivaliser, là, dit foot, tu sais,
0: il tourne autour, tout ça.
3: Là, je peux pas rivaliser, qu'est-ce que je te dis?
0: Tu
3: laisses 50 balles de plus.
0: Ah, tu
3: bah, attends,
5: c'est les enchères.
0: C'est les enchères.
3: Non, je pense que j'appelle, tu sais, moi je parle direct avec le mec, je pense que je l'insulte, tiens.
5: Ouais, je suis comme toi, gros, je pense que je l'appelle
2: par exemple. Alors admettons, je fais le mec. Je fais le mec, donc
0: moi je fais la meuf, moi.
2: Ah putain, t'as du courage.
0: Bonjour Romano.
3: Bah non.
5: Non, c'est la meuf de, t'es la meuf de, de Cédric, et c'est Romano qui tourne autour de toi.
3: C'est Romano
5: qui tourne autour de toi. Tu fais la meuf de Cédric, là, dit Foul. Hein,
3: c'est ma meuf, c'est moi qui mets de baiser.
9: Bonjour, Romano.
5: Bah, c'est mieux comme ça. Voilà.
9: Bonjour.
3: Bonjour, Romano. Non,
5: sinon, c'était la Bourgogne.
2: Ça te dirait, je suis désolé, j'ai pas de maillot de bain à 300 euros, mais je peux te donner du plaisir, contrairement à Cédric.
9: Ah, combien?
2: Non, alors là, non, je suis désolé. Non, mais Cédric, t'apprends, par exemple, voilà, tu.
3: Qu'un mec, franchement, si, moi, je m'embrouille avec
2: le mec. Non, mais je suis le mec. Alors, tu
5: m'appelles. Tu l'as au téléphone, allô?
3: Ouais, allô,
2: oui,
3: ouais.
2: Allô.
9: Coupe bien Camille, on te fait un tuto, là.
5: Attends, ça a pas sonné, faut que ça sonne.
3: Va, Biro,
5: y a pas de sonnerie.
2: Fais tut.
9: Dring.
3: Voilà. Ouais, dis, bah, dis allô maintenant.
4: Dring.
3: Dring, du coup, il y a l'ancienne, là.
5: Cramé.
9: Tu sais que tu as un dring sur ton.
3: Sur iPhone. Toi, tu l'utilises, celui-là, du zéro.
9: C'est vrai qu'il prend la sonnerie par défaut.
2: Bon, alors. Allô.
3: Dring. Allô.
2: Dring, allô.
3: Tut. Wesh, comment se fait que tu parles avec ma meuf, toi?
2: Bah, parce qu'en fait, je crois que je l'excite.
3: Bah, je suis pas sûr de ça. Par contre, moi, je vais t'exciter ta gueule, tu vas voir dans pas longtemps.
2: Qu'est-ce que tu vas faire, Baltringue?
3: On m'a dit, je vais venir
5: te voir. Oh, ça parle mal en plus, c'est.
2: Bah, écoute, on m'a dit que tu suçais des bites à la chaîne.
3: Ouais, c'est ça.
2: Viens donc sucer la mienne.
3: Je vais venir te voir, je vais t'en colline, tu vois, c'est qui va faire le malin.